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1: Bon, la brune et les garçons, c'est pas mal. Les autres, on vous écrira.
2: Ma parole, j'appelle l'ICRA et SOS Racine, mais ça va pas se passer comme ça. Oui, je suis inscrite sur la liste des auditions. Sarfati, SARFRT. J'ai une formation classique, jazz, danse contemporaine, danse de caractère. Comment? Oui, 35 ans. Célibataire, oui. Oui, célibataire. Qu'est-ce que je fous avec un mec? Pour lui laver sa culotte qui crève, c'est mieux. Ah ben oui, je chante, je danse, j'ai même fait la doublure de Sylvie Vartan, alors bon, faut le faire. Ou j'ai exercé à Euro Disney, par exemple. Mais oui, je suis allée là-bas un jour, ils n'ont pas voulu me laisser sortir du parc. Ils m'ont dit, Fortuné, tu restes, tu payes rien. Rien que tu mets l'ambiance. Je suis d'accord, Prems. Quelle heure il est? Il est 5h. Allez, je bois le thé avec Blanche-Neige, c'est tout. J'arrive chez Blanche-Neige, 5h, 5h30, pas de Blanche-Neige. Qui c'est qui arrive? Les 7 nains. Qui c'est qui a la force de faire un couscous pour 7 personnes? Ça va pas, non? Oui. J'ai pris mes clics et mes claques et je suis partie. J'ai téléphoné à Johnny, il est venu me chercher en hélico. Oui, Johnny. Ah non, mais attends. Je suis une amie de Johnny. Alors, maintenant sans déconner, vous me prenez ou pas? J'ai besoin de ce travail. Vous comprenez le français au moins? I need this job. Vous n'avez pas des PV à faire sauter? Non, je connais très bien le commissaire divisionnaire de la place de Paris. Tu as compris le coup? Alors tu m'amènes tes PV. Non, je ne peux pas le faire à tout le monde. Alors tu te tais, tu la boucles, tu m'amènes tes PV, tu la boucles. Tu as compris le coup? Après j'explique. Si tu reçois le rappel, c'est pas grave, tu m'appelles. Tu as compris le coup? Après j'explique. Maintenant, si tu reçois la lettre d'huissier, avec tous les PV doublés, triplés, quadruplés, tu t'affoles pas. Tu m'appelles et tu me donnes le nom de l'huissier avec le numéro de dossier. Tu as compris le coup? Après, j'explique. De toute façon, qui m'appelle? Qui m'appelle? Tu crois que j'ai peur d'eux? Qui m'appelle? De toute façon, moi, d'ici là, je serai même pas chez moi. D'ici là, je serai déjà parti avec la tournée. Tu as compris le coup? Après, j'explique.
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2: Bonjour à toutes et à tous, bienvenue sur l'émission Parole aux associations. Elles font vivre nos quartiers, elles créent du lien, elles s'engagent, elles partagent. Aujourd'hui, elles prennent la parole. Bienvenue dans Parole aux associations et aujourd'hui, je suis ravi de pouvoir recevoir l'association Emmaüs en présence de Ludovic qui est présent. Bonjour Ludovic.
3: Bonjour Rachid.
2: Et il y a aussi Laurent. Bonjour Laurent.
4: Bonjour Rachid.
2: Et Chantal.
5: Bonjour Rachid.
2: Donc une équipe assez cosmopolite, une grande équipe, mais bon, une petite partie, mais vous faites un sacré travail. Donc mon ami Ludovic, président de l'association Emmaüs.
3: Président du comité d'amis d'Emmaüs à Beauvais. Nous sommes présents à Beauvais depuis de nombreuses années maintenant, puisque ça fait depuis 1968 que Emmaüs a posé le pied à Beauvais, un des acteurs majeurs de la ville dans le domaine de la solidarité. Emmaüs, d'une manière plus générale, c'est la suite de l'appel de la Pépière en 1954. Et c'est en fait une fédération, c'est un mouvement de différentes associations à travers le pays, mais même à l'international. Bien sûr, la branche historique, les communautés fondées en 1954 pour ce qu'on appelait autrefois les chiffonniers d'Emmaüs, dans ce contexte d'après-guerre très difficile de l'hiver 1954. Et puis, ça s'est développé au fur et à mesure et sont apparues au fil de l'eau une autre branche, une forme d'activité toujours dans le mouvement, ce qu'on appelle les comités d'amis. Alors la différence, c'est que les communautés, les gens vivent sur place, travaillent sur place, vivent de leur travail et accueillent des compagnes et des compagnons pour des temps très, très, très variés, de quelques mois à quelques années pour certains. Et alors que les comités d'amis sont des structures qui sont principalement axées sur les chantiers d'insertion pour les personnes qui ont été un peu éloignées du monde du travail traditionnel. Donc ils viennent reprendre pied chez nous. Ça, c'est le cœur de notre activité. Bien sûr, on a, selon les différentes histoires des comités, on a d'autres extensions d'activités par chez nous. On a une épicerie sociale, on a un accueil de jour dont on parlera plus en détail tout à l'heure. On a l'hébergement d'urgence. On a d'autres activités liées à notre insertion dans l'activité citoyenne, hein, par les passe-permis, les BAFA, tout ça. On reparlera de tout ça. Mais ici, à Beauvais, notre implantation, c'est vraiment, vraiment, et tous nos acteurs, que ce soit les institutionnels, la mairie bien entendu, avec laquelle nous travaillons d'une manière très étroite, et on en reparlera pour nos prochains projets, nos projets immobiliers en particulier, mais également le département, et puis des partenaires privés, nos donateurs, les grands acteurs de la distribution en particulier, mais pas seulement. Et on a aussi des partenariats avec l'État, dans le cadre de notamment les aides concernant l'alimentation, etc. Et tout cela, ça se concrétise dans plusieurs endroits à Beauvais. Bien sûr, notre siège historique qui est rue Emmaüs. Une deuxième boutique que nous avons ouverte il y a un an maintenant, qui est située au cœur de la ville, sur la place du marché, la place des Halles, et qui fonctionne extrêmement bien, qui est à la fois un lieu de commerce, comme nous en avons l'habitude, une boutique, mais aussi un tiers lieu d'activité culturelle. On a eu quelques concerts, on a eu des expositions, on a eu des artistes qui sont intervenus pour former ou proposer des activités autour de la peinture. Et puis, nous avons notre magasin à Compiègne, qui est un énorme vaisseau, qui est ouvert depuis plusieurs années maintenant et qui fonctionne très très bien également. Et alors ça, c'est nos implantations. Et puis, toujours à Beauvais, on a donc la boutique Solidarité, actuellement située rue Audry, et puis l'accueil de l'hébergement de nuit, l'hébergement d'urgence, qui est rue Jacobi. Et nous en reparlerons tout à l'heure. Ce sont deux activités que nous allons développer dans un autre cadre, dans une autre structure et dans un autre lieu. Nous en reparlerons certainement tout à l'heure. Et puis, des gens. Le cœur de nos Emmaüs, c'est l'humain.
2: Ce sont les bénévoles, c'est les humains.
3: C'est... Voilà, c'est l'humain. C'est ça, ce exactement. Sont d'abord les bénéficiaires.
2: Mmh. Ouais, c'est ça.
3: Que ce soit par le monde du travail, que ce soit par l'aide alimentaire, il fut un temps, il y avait l'aide à la santé, que ce soit pour les repas, hein, pour l'hygiène, pour la domiciliation, on parlera de tout ça. C'est l'humain. L'humain, c'est notre marque de fabrique, comme d'autres activités, d'autres structures de solidarité. Mais chez nous, c'est 70 salariés, une quarantaine de personnes en chantier d'insertion, c'est des permanents, voilà. Et puis, c'est beaucoup de bénévoles, hein, environ 150.
2: Alors, si tu me le permets, Ludovic, on va rentrer après dans les détails.
3: Voilà.
2: Mais nos éditeurs, aujourd'hui, ils ont envie de savoir un peu qui sont les personnes. Vous savez, tu as un parcours, toi, Ludovic, Laurent, puis Chantal, un parcours de vie associative. C'est vrai qu'il y a, on va rentrer dans le détail après, hein, tu l'as dit, tu as présenté globalement ce qu'était Emmaüs, Beauvais, et dans le département. Mais qui est Ludovic ? Pour nos auditeurs, simplement, quoi, Ludovic, président aujourd'hui, acteur depuis longtemps. Qui, allez.
3: Alors Ludovic, c'est quelqu'un qui a un long parcours associatif depuis l'âge de 17 ans. Dans, tant en France qu'à l'étranger. J'ai beaucoup vécu à l'étranger. Au départ, c'était le réseau Caritas, par le Secours catholique, à travers le monde. Et puis, quand je suis rentré en France, il y a 6 ans maintenant, le hasard a fait que je me suis implanté à Beauvais. Et Beauvais, c'est une ville extrêmement dynamique sur le plan des associations, vous le savez. Et donc, tout naturellement, j'ai poussé la porte du Secours catholique quelques jours après mon arrivée. Et... des membres du Secours catholique qui étaient déjà chez Emmaüs m'ont dit « Écoute, si tu veux venir voir ce qui se passe chez Emmaüs, eh bien, t'es le bienvenu. » Et c'est comme ça qu'un an plus tard, je suis arrivé chez Emmaüs en tant qu'administrateur. Et puis, ben voilà, on a fait le chemin avec une équipe extrêmement dynamique. De l'amitié s'est créée. Et rien ne se fait sans rencontre extraordinaire. Et effectivement, ici, à Beauvais,

0: militant, quoi.
1: Voilà.
0: On parle vraiment de la partie militantiste. Ça, c'est important. C'est vrai qu'on on vient du milieu associatif, on est, du moins, quand on est acteur, c'est bien de savoir un peu, et c'est vraiment le message que je veux faire passer à tous nos auditeurs, c'est que. On peut devenir vraiment membre d'une association. Il faut le devenir parce que ça apporte beaucoup de choses très positives. Alors, on va peut-être laisser la parole soit à Laurent, soit à Chantal, ou aux neurodames. Hein, Chantal, pareil, Chantal, si tu peux te présenter au niveau des auditeurs, ton parcours et aussi ton rôle au sein de l'association Emmaüs.
2: Voilà. Eh ben, moi, il n'y a pas longtemps que je suis dans l'association. Ça fait 13 ans maintenant, quand même, mais je sors du commerce. J'ai fait 42 ans dans le commerce et donc à Martrel, je me suis cherché une association. J'ai trouvé Emmaüs que je ne connaissais pas, de l'abbé Pierre, bien sûr, mais pas particulièrement l'association elle-même. Et je suis rentrée, je fais des bénévoles une fois par semaine et puis je me suis investie. J'ai rencontré de belles personnes, en effet. On a rencontré beaucoup de monde et ça. Maintenant, aujourd'hui, j'y suis du lundi au dimanche soir.
0: Ah, c'est ça.
2: Investi entièrement et franchement, oui.
0: Ouais, au départ, aussi dans la partie professionnelle, c'est normal, un peu comme beaucoup de personnes.
2: Voilà.
0: Et qu'est-ce qui fait qu'on a envie de donner un coup de main dans une association, que ce soit Emmaüs ou ailleurs?
2: Je ne sais pas, ça vient du cœur. Je pense qu'on a cette envie d'aider les autres. Et plus on voit, plus on aide et plus on a envie d'en faire plus.
0: Et puis, c'est de créer du lien social.
2: C'est de faire faire beaucoup, beaucoup de rencontres, de très, très belles personnes. Et voilà, aider aussi plein de personnes qui ont besoin de nous. Et on est là pour eux, quoi.
0: Et là, j'ai compris que vous étiez donc bénévole. Vous êtes toujours bénévole.
2: Je suis toujours bénévole.
0: Au départ. Et on vous a donné de plus en plus de responsabilités,
2: oui.
0: C'est ça, quoi.
2: Ah oui, oui, aussi, oui. Oui, je suis rentrée en tant que bénévole. Et après, je suis rentrée membre du CA. Et on a un grand, grand besoin de bénévoles. Donc, je me suis engagée dans cette action de recruter des bénévoles pour cette association. Et franchement, c'est du bon boulot. Voilà, mais ils nous en font encore.
0: Ouais, il n'y a pas assez.
2: Il n'y a pas assez de bénévoles.
0: La partie bénévolat est très, très importante. Voilà. C'est aussi le but de mon émission, de pouvoir promouvoir vraiment les associations et de dire qu'on a besoin de bénévoles.
2: On a besoin de bénévoles. Ouais.
0: Que ce soit une heure, une demi-heure ou trois heures. C'est...
2: On a plein de personnes comme ça qui viennent une heure, une journée. Et voilà, on a besoin de ce genre de personnes. Et dans tous les domaines, quoi. Enfin, dans le livre, le vaisselle, dans tous les rayons, on a besoin d'absolument des gens qui ont envie aussi de nous connaître quelque part aussi.
0: Bien sûr. Voilà. Et ça, c'est intéressant parce que c'est tous les jours des rencontres nouvelles avec des parcours différents.
2: Tout à fait, oui. Je rencontre plein de personnes. Ouais. Oui, tout à fait. Ouais. C'est parfois une très belle rencontre. Ouais.
3: Et un bénévole chez nous, c'est bien sûr du temps. On peut, comme tu le disais tout à l'heure, quelques heures à un engagement plus soutenu. Beaucoup de nos bénévoles sont des anciens bénévoles depuis très très très longtemps et ils sont là quasiment tous les jours, hein. Donc c'est cela, et puis c'est aussi quelques heures, mais peu importe, l'important c'est la régularité. Il ne faut pas oublier qu'on est au service des personnes, et quel que soit le service auquel on contribue, que ce soit le travail par le chantier d'insertion, que ce soit l'alimentaire, quelles que soient nos activités, l'important c'est d'être régulier, d'être stable, parce qu'on a des personnes qui sont fragilisées. Donc il faut le temps de la rencontre, de la découverte, créer des liens. Et pour ça, il faut pouvoir être là d'une manière un peu régulière, sérieuse, on va dire. Hein, sérieuse, être solidaire, c'est une affaire de cœur, bien sûr, mais c'est aussi très sérieux.
0: C'est un engagement.
3: Et c'est un engagement.
0: C'est un engagement, c'est ça. C'est je m'engage à apporter, par rapport aux bénéficiaires, comme tu l'as dit, Ludovic, d'avoir de l'empathie, d'avoir pas mal de choses, de parcours de vie qui font que, en face de nous, on a une personne qui a besoin d'écoute et puis de soutien. Quoi. On a aussi, donc, on a la partie bénévole, on a aussi, avec notre ami Laurent, la partie salariée. Donc, Laurent, qui est aussi donc, salarié et directeur de Emmaüs Beauvais, présente-toi si tu veux bien.
4: Donc, moi, je suis arrivé chez Emmaüs en octobre 2023, donc c'est relativement récent. Au départ, je travaillais comme conseiller financier dans une banque sur l'économie sociale et solidaire pendant une quinzaine d'années.
0: Ah oui.
4: Et puis, au bout d'un moment, à force de s'occuper de l'économie sociale et solidaire du côté bancaire, je me suis dit que ça serait intéressant de faire des choses un peu plus concrètes et d'avoir un rôle citoyen un peu différent. Donc, j'ai quitté la banque et j'ai rejoint le secteur de l'insertion. Et puis, au bout d'un certain temps, j'ai cherché un nouveau projet, il y a 3 ans, en me disant que fallait que j'arrive à trouver une structure de taille relative

0: relativement importante, voilà, évidemment, pour la diversité des actions. Et puis, retrouver une structure qui a un rôle économique, évidemment, ce qui est notre cas avec l'ensemble des magasins et qui est une part non négligeable de nos ressources. Et en même temps, un rôle social extrêmement ancré dans un territoire. Je ne suis pas du tout beauvaisien, hein, j'habite en Île-de-France, mais le projet d'Emmaüs m'intéressait de façon générale, évidemment, mais le projet de Beauvais m'intéressait particulièrement par la diversité des actions, justement. Et il y a le côté donc, économique, effectivement, avec les magasins, mais l'insertion par l'activité économique, le chantier d'insertion, l'épicerie sociale, la boutique solidarité, l'hébergement d'urgence, etc., tous ces sujets-là font une grande diversité d'actions et donc évidemment on est dans une structure qui est ancrée depuis longtemps dans ce territoire, sur le territoire de Beauvais, et le but c'était d'essayer d'apporter aussi un certain nombre de mes connaissances et de mes expériences sur le sujet, et puis de développer tout un tas de projets, et Dieu sait qu'on n'en manque pas.
1: Ouais, je pense que des projets au niveau d'Emmaüs, vous n'en manquez pas. Et ça, on va en parler. Puis je pense qu'il y aura aussi des projets dans le futur sur lesquels vous êtes en réflexion. Et ça, c'est important. On a combien de salariés au niveau d'Emmaüs Beauvais, on va parler, ou voir si vous voulez parler du département, il n'y a pas de problème.
0: Alors au niveau de Beauvais, on a en tout 70 salariés, 40 qui sont des salariés en insertion du chantier d'insertion, donc qui sont là pour une durée de 2 ans maximum, et comme le disait Ludovic tout à l'heure, qui sont là pour reprendre pied avec le monde du travail après des parcours de vie ou des parcours professionnels un peu complexes. Et nous avons une trentaine de salariés permanents, qui sont donc des salariés en CDI, dont je fais partie, et qui sont toutes les personnes qui font vivre au quotidien l'association, que ça soit au niveau des magasins, avec des responsables de magasins par exemple, au niveau du tri, de l'approvisionnement, de la réception des dons, de l'accompagnement social, etc. Donc c'est un mix quasiment à 50-50 entre du personnel professionnel permanent et du personnel en insertion qui passe dans l'association pour une durée maximum de 2 ans.
1: Ouais, avec un public bien différent, quand on parle de management, etc., entre des contrats entre guillemets précaires, parce que c'est vrai que 2 ans, bon, on sait qu'il y a 2 ans, mais après, on ne sait pas ce qui reste, ce qui ne reste pas. Vous travaillez en tout cas, Emmaüs, sur des projets de pérennisation de postes ou pas, ou je ne sais pas, est-ce qu'on est plus sur. On propose une activité, ça veut dire vous remettez un peu le pied à l'étrier à ce public ou...
2: Chez nous, c'est une activité tremplin. Pour ce qui est de l'activité de l'insertion par l'économie, l'objectif c'est pas de se dire on va ensuite garder les gens, non. Et c'est un passage dans leur vie professionnelle, souvent c'est aussi un passage pour restructurer leur vie personnelle. C'est un accompagnement avec des partenaires autres que notre association, bien entendu, parce que l'objectif c'est parfois de retrouver du travail, c'est parfois avoir une démarche sur le plan de la santé, c'est parfois avoir des problèmes financiers, c'est des problèmes juridiques, enfin voilà. Tout ça se fait dans cette période de transition pour ces personnes-là, mais l'objectif c'est pour elles de nous quitter. C'est vraiment ça. On est un outil au service de leur vie, de leur projet personnel, pour leur envol ou leur nouvel envol sur des projets qui ne nous appartiennent pas. Nous ne sommes pas là pour conserver les personnes, même si souvent elles souhaiteraient rester avec nous parce que l'expérience de vie, l'expérience de la façon dont on travaille, la façon dont nous vivons le monde du travail leur plaît, les séduit. Non, alors parfois c'est difficile, parfois il faut pousser les personnes à prendre leur envol, mais il ne faut pas oublier que, quelles que soient nos actions, nous sommes là pour permettre à la personne de retrouver son autonomie.
1: Ouais, tu l'as dit, un tremplin. C'est avoir un tremplin, un passage pour après s'orienter sur autre chose.
2: Voilà, c'est ça.
0: Et puis ce qui est très important, c'est les personnes qui rentrent dans le chantier d'insertion ne rentrent pas dans un schéma prédéfini. C'est-à-dire que chacun a son parcours de vie, ses envies, ses projets, ses contraintes. Et le but de l'association, c'est d'accueillir toutes les personnes qui ont besoin de nous dans ce cadre-là. Alors avec les limites qui nous sont imposées par la réglementation, mais voilà, en tout cas d'accueillir les gens et de de prendre ce point de départ comme un point zéro et de se dire voilà où on en est aujourd'hui, quels sont les freins, les choses qui vous empêchent de retrouver un emploi ou une formation qualifiante par exemple, et de mettre en œuvre de façon individualisée l'accompagnement. C'est-à-dire qu'on n'a pas donc un schéma type qui correspond à toutes les personnes qui rentrent chez nous, parce que ça dépend vraiment du parcours de chacun.
1: Ah, c'est ça, et puis c'est assez des parcours très compliqués, hein. Si je ne me trompe pas, vous accueillez aussi des sortants de prison, etc. Moi je considère qu'il faut aussi leur donner la chance, c'est-à-dire que s'il n'y a pas des endroits où on puisse les accueillir avec leurs problématiques, parce que c'est aussi ça, il y en a certains qui veulent s'en sortir, et de leur donner le petit coup de pouce, bah, bravo à vous. Quoi.
2: S'agissant des personnes qui sortent de prison, bien sûr, on a une prison à Beauvais, hein, la maison d'arrêt, et nous sommes déjà en partenariat avec eux, puisqu'on a des chantiers de tri hein, qui sont en partenariat avec l'association ILO et l'administration pénitentiaire, qui permettent d'avoir un peu de travail pour les détenus à l'intérieur de la prison. C'est rare le travail en prison. Or, c'est indispensable, ne serait-ce que pour leur équilibre et pour leur réinsertion plus tard. Mais il est dans notre ADN aussi d'avoir une relation un peu particulière avec le monde de la prison, les détenus. L'abbé Pierre lui-même, un de ses premiers compagnons, c'était un ancien bagnard. Donc pour nous, ça va de soi, et c'est la raison pour laquelle on fait aussi l'accueil des personnes qui, ce qu'on appelle les tiges, hein, qui sont condamnées à des travaux d'intérêt général. Et on a, pour nous, c'est une évidence. C'est une évidence. On est là pour les accompagner, pour leur donner l'occasion de reprendre pied. Quelle que soit leur origine, quel que soit ce qu'ils ont fait ou pas fait, leur parcours personnel ou autre, nous sommes là pour permettre à des personnes de reprendre leur vie en main.
1: Et ce sont des personnes, comme on disait tout à l'heure, ce sont les bénéficiaires. Ils n'ont pas une étiquette sortant de prison ou ceci
0: absolument
1: ou cela.
0: Pas.
1: En fin de compte, ils se retrouvent avec un public ou ils se retrouvent avec des bénévoles qui, un ou l'autre, bah, savent pas et qui se disent « Oh, il est super sympa ». Il est super sympa ce gars.
2: C'est pas parce qu'on a fait une grosse connerie, pardonnez-moi l'expression, enfin en tout cas une erreur majeure dans sa vie, que la vie se termine et que l'on est condamné à vie. Ils sont passés en prison, ils ont payé leur dette à la société, ce qui est normal, il n'y a rien à dire là-dessus, mais on passe à autre chose. Hein. Et la meilleure façon d'être citoyen, c'est de précisément considérer qu'une vie ne s'arrête pas à un acte, ou aussi horrible soit-il d'ailleurs, mais à au contraire être capable d'évoluer, de changer, de prendre un autre chemin. Et cela, ça ne se fait pas sans rien. Il faut être concret, donc c'est le travail, c'est l'action bénévole aussi, hein. Permettre de trouver le moyen de constituer un tissu social. Quand on a été interné ou emprisonné plus exactement, pendant plusieurs années, on a parfois des difficultés à se réinsérer, ne serait-ce que socialement, hein, je ne parle même pas de l'activité économique. Donc pour ça, pour nous, c'est vraiment, ça fait partie de notre ADN, je le rappelle, je le répète. Voilà.
1: Avant d'attaquer, donc, laisser la parole aussi à Chantal, on va arriver sur la pause musicale. Donc, tout de suite après la pause musicale, on parlera aussi des bénévoles, parce que c'est aussi quelque chose de très important. Laurent, tu as choisi, c'est toi qui as choisi la pause musicale.
0: Oui.
1: Alors, c'est quoi la pause musicale ?
0: Alors, la pause musicale, c'est Bidonville de Claude Nougaro, qui est une chanson relativement connue, mais pas la plus connue de son répertoire. Et c'est une chanson qui parle de tendre la main de solidarité.
1: À tout de suite.

0: 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Aujourd'hui, nous sommes en compagnie de l'association Emmaüs. On va parler, on va continuer donc à parler d'Emmaüs et on va parler plus particulièrement des bénévoles d'Emmaüs. Quoi. Combien de bénévoles ? Donc Chantal, tu as la parole. Non, combien de bénévoles, leur rôle et puis comment, c'est intéressant, comment ils sont intégrés au sein de Emmaüs et comment on fait pour les solliciter quand on va chercher ces bénévoles ?
1: On va chercher ces bénévoles, oui, on a aujourd'hui 142 bénévoles entre les trois magasins, tous les sites, il y a l'épicerie. C'est un peu de bouche en oreille quand même le bénévolat. Les gens viennent nous voir, on discute, les gens qui connaissent quand même l'association quand même. Après, on les fait découvrir, en effet, quand ils viennent nous voir. Donc, on essaye de leur présenter l'association. En général, ils connaissent à peu près. On leur demande de leur passer aussi ce qu'ils peuvent nous amener. Déjà, leur temps, oui, bien sûr, puisqu'ils se proposent. Mais après, ils ont des activités extérieures, un passé
0: professionnel,
1: merci. Grâce à ça, ils ont peut-être leur place dans notre association. Et souvent, ils rentrent dans notre association pour découvrir un peu plus.
0: Comment ça se passe ? Donc, ils viennent frapper à la porte d'Emmaüs ?
1: Alors, souvent, ça se passe dans les magasins.
0: Ou ils viennent directement dans le magasin,
1: souvent, ça se passe dans les magasins où il y a des demandes de bénévoles. Donc, ils demandent souvent à la caisse ou à d'autres bénévoles comment on fait pour s'inscrire. Donc, voilà, on a une fiche de demande de bénévolat à remplir qu'on me fait parvenir à chaque fois. Mmh. Il y a aussi quelques publicité qui passe aussi sur Facebook, n'importe où, on demande aussi des bénévoles.
0: Bien
1: donc,
0: sûr.
1: Par ça, on va à la foire à la carotte, il y a aussi, ils peuvent aussi se présenter là, donc ils sont toujours des fiches et tout revient vers moi.
0: Donc après, je les convoque
1: et on a un petit entretien entre nous pour nous expliquer ce qu'ils peuvent nous amener et nous, nos besoins.
0: D'accord.
1: Donc, voilà.
0: Et après, chaque bénévole est placé en par rapport à ses
1: besoins,
0: compétences.
1: Ses compétences, nos besoins, on voit avec eux d'abord nos besoins, mais après, s'ils nous apportent autre chose, il n'y a pas de souci. De toute façon, on en a besoin tout le temps, donc quelque part, voilà. Et voilà, on les met suivant leurs compétences, oui, en effet. Et puis après, des fois, dans le magasin, ils découvrent d'autres endroits où ils préfèrent aller, et c'est de l'autonomie dans les magasins, ils peuvent être absolument partout.
0: Ouais, c'est ça.
1: S'épanouit en travaillant, en découvrant la sauce, et je pense que c'est un peu ce qui m'est arrivé, quoi. Je suis recommencé par la vaisselle, et aujourd'hui, voilà où je suis.
0: Avez des journées bénévoles ou pas ? Je sais pas, par rapport à des rencontres, parce que tous les bénévoles se connaissent pas, je suppose, parce que c'est tellement grand.
1: C'est tout à fait vrai. Alors, on essaye, oui, en effet, dans les magasins, de faire des petites réunions avec tout le monde ensemble. Et il y a l'AG où tout le monde est là, tous les bénévoles de tous les magasins sont là. Donc là, on se découvre un peu tous, oui, mais on essaye quand même. Et on va essayer encore plus de faire ce genre de choses, oui.
0: Ça, c'est ton rôle, c'est vrai.
1: Ça va être mon rôle, oui, de plus, oui.
0: Parce que
1: j'essaie d'évoluer beaucoup là-dessus, oui, parce que là, c'est beaucoup sur les magasins, je dis l'AG, mais oui, en effet. Et on a besoin de ça.
0: Et donc,
1: tout le monde se connaisse.
0: Tu tournes un peu dans tous les
1: sites,
0: services.
1: Ouais,
0: c'est ça, quoi. Donc, c'est pas toujours. Mais on parle que de Beauvais ou on parle vraiment de tout le département ?
1: Non, Beauvais, c'est deux magasins à Beauvais et un à Compiègne.
0: Ouais, donc,
1: après, il y avait aussi mes rues. Maintenant, c'est il y a aussi un entrepôt à Breteuil. Donc, je fais absolument tous les lieux.
0: Ouais,
1: oui. Voilà. Donc, moi, en général, je connais presque tous les bénévoles.
0: Bon, ça, c'est important quand même. Et ça va de quel âge à quel âge ? Il y a une tranche d'âge ou pas ?
1: Non. Je crois que la plus ancienne, elle a...
2: Attends. 84, 85
1: ans.
2: Oui,
1: c'est ça.
2: C'est ça.
1: Voilà, ouais.
2: Et les plus jeunes, mais alors là, on a des bénévoles tout juste majeurs.
0: Ça fait partie des conditions, c'est ça ? Il faut être majeur avant tout ?
2: Oui, c'est plus simple. D'abord, en termes de droit. Sinon, il faut l'autorisation des parents. Et puis, on est quand même dans le monde des adultes, là. Il faut une certaine maturité pour pouvoir accompagner. Alors, ce qui est frappant, c'est que, quels que soient les horizons, tout le monde a, chez nous, vraiment le sens de la solidarité auprès des personnes les plus défavorisées, quelle que soit leur façon dont ils s'engagent chez nous. Ça, c'est vrai, que ce soit à la boutique Solidarité, que ce soit auprès de l'épicerie sociale, ou dans les magasins, ou dans les différentes activités que nous pouvons avoir, il y a vraiment ce maître mot, je viens pour aider.
1: Pour aider.
2: Je viens pour faire. C'est pas, bien sûr, en tant que souvent, ce sont des personnes sans activité, à la retraite pour la plupart, mais pas tous, pour s'occuper, pour voir du monde, pour avoir un petit peu quelque chose qui fait du sens pour ces personnes. Mais quand même, ils ne sont pas chez nous par hasard. Hein, chez Emmaüs, ça veut dire je suis solidaire, ça veut dire je fais du bien pour l'autre, je donne de mon temps pour l'autre, j'ai des compétences, je les propose. Parfois, je n'ai pas les compétences dont Emmaüs a besoin, mais je me forme. Et puis, on parlait de convivialité tout à l'heure, et ça, c'est important. C'est un souci permanent, ça. De faire vivre 140 bénévoles sur des sites différents pour qu'ils se rencontrent, mais pas seulement cela, pour qu'ils puissent être contents, être heureux de venir et de rencontrer. Des amitiés se font. Ce nous, et parfois des difficultés aussi, c'est normal. Là où il y a de l'homme, il y a de l'hommerie, comme bien disaient certaines personnes. Mais on essaie, et ce n'est pas toujours facile, de faire en sorte que l'ambiance, le fait de s'investir dans la cause doit être quelque chose de humainement chaleureux, humainement épanouissant.
0: Ouais, parce que c'est pas facile. Hein. C'est vrai que j'ai déjà eu l'occasion de visiter les locaux. On les voit un peu partout, mais je les vois très peu échanger entre eux. Parce qu'ils n'ont pas le temps. Parce que leur rôle c'est vrai, de pouvoir.
3: L'activité est très intense.
0: Exactement. C'est pour ça que je posais la question donc, à Chantal. Comment vous faites pour qu'il y ait. Les bénéficiaires, on reçoit, c'est la mission des bénévoles. Ouais. Mais comment on fait pour pouvoir créer ce lien entre bénévoles et faire en sorte que...
2: Alors, celle-là, pour le coup, c'est le vrai défi de toute association. Hein. Au-delà de la cause, c'est créer des moments. Alors, on essaie de régulièrement, on a des moments de convivialité, ce qu'on appelle des apéros, alors dînatoires ou déjeunatoires, ou de petits déjeuners, enfin, peu importe. L'idée, c'est on se pose, on ne parle pas de ce qu'on fait, on parle de nous, on essaie de pouvoir échanger simplement le plaisir d'être là. La difficulté et le piège, c'est d'être toujours dans le faire. Et le faire, c'est bien. Et c'est nécessaire de pouvoir s'y engager d'une manière très, très régulière et sérieuse. Mais il faut aussi avoir le plaisir d'être simplement avec du temps. Pour soi, par exemple, samedi prochain, il va y avoir un déjeuner improvisatoire de barbecue qui va être organisé avec les salariés et les bénévoles, parce qu'il ne faut pas oublier que notre spécificité, c'est d'un travail commun, permanent, entre les personnes salariées et les bénévoles.
0: Et ben là, on va en parler, hein, si tu me permets, Ludovic. Et puis, on va aussi parler des ateliers, de la boutique solidaire, etc. Je voudrais qu'on rentre un peu plus là-dedans, puis de voir un peu comment le lien se fait entre les salariés puis les bénévoles.
3: Alors, les liens entre salariés et bénévoles, déjà, c'est le fruit d'un sens commun. C'est-à-dire que l'objectif d'Emmaüs, il est clair, c'est d'aider ceux qui ont besoin. Donc, que vous soyez bénévoles, salariés, étudiants, retraités ou tout ce que vous voulez, quand vous rentrez dans l'association, vous rentrez avec ce but-là. Donc évidemment, chacun a ses prérogatives, son périmètre, ses actions, ses envies. Quand on est bénévole, vous répondez d'abord à une envie d'aller plutôt dans un magasin ou plutôt à l'épicerie sociale, par exemple. Donc notre rôle, c'est aussi de répondre à ça pour que les gens se sentent bien là où ils sont. Et quel que soit le lieu, on a toujours un mélange de salariés et de bénévoles qui travaillent ensemble sur les mêmes projets. Donc le lien, il vient de là aussi. Concernant la boutique Solidarité, c'est un... Alors, le terme, c'est celui-là, boutique Solidarité. Alors, c'est pas un magasin, hein, je le dis, puisque beaucoup de gens vont sur Internet et trouvent boutique, pensent que c'est les magasins, mais non, c'est un accueil de jour des sans-abri. Et c'est un lieu de vie, c'est un lieu de rencontre. Et c'est un lieu qui permet de répondre aux besoins essentiels. Quand on est dans des situations d'être sans abri, bien évidemment, tous les actes de la vie quotidienne deviennent extrêmement compliqués. C'est pour ça que dans la boutique Solidarité, vous allez retrouver différents pôles qui vont du pôle qu'on appelle le pôle hygiène, c'est-à-dire la capacité d'accéder à des douches, une laverie pour laver ses affaires, avoir un entretien du corps, qui est vraiment très problématique quand on est à la rue, évidemment. Donc ça représente par an sur Beauvais un peu plus de 600 personnes qui ont recours à ces services-là. Donc tous les jours, la boutique Solidarité est ouverte du matin au soir et les gens peuvent venir pour bénéficier de ces services-là. Quand on est à la rue, le deuxième problème, c'est l'alimentation, évidemment.
0: Bien sûr.
3: Ne serait-ce que par les conditions de vie qui font que c'est extrêmement compliqué de conserver des aliments, de se les préparer, etc. Et au-delà des problèmes financiers. Le pôle alimentaire, c'est vraiment extrêmement important dans la boutique Solidarité, puisque en 2025, nous avons accueilli près de 1000 personnes différentes et nous avons servi 46 000 repas. 46 000 repas sur une année, vous imaginez que c'est une activité qui est permanente entre le petit déjeuner, le déjeuner et le dîner. C'est donc une cuisine professionnelle, une salle de restauration et du personnel qui est tout à fait formaté pour ça et donc qui est capable de sortir 80-100 repas dans un temps record. C'est aussi, quand on est dehors, c'est aussi, au-delà de l'hygiène et de l'alimentaire, c'est aussi les problèmes de santé. C'est-à-dire que s'occuper de soi, ça ne va pas de soi quand on est dehors. Donc nous avons un pôle santé justement qui est là pour... Alors on n'est pas médecin, on n'est pas l'hôpital, on n'est pas les urgences, mais on est là pour détecter les difficultés les plus flagrantes et orienter vers les différents partenaires pour que les personnes soient accompagnées, retrouvent un médecin traitant, soient suivies, etc. En tout cas reprennent possession de leur santé, de leur corps. Quand on est à la rue, on a aussi évidemment des difficultés pour faire valoir ses droits parce qu'on n'a pas d'adresse. Et ne pas avoir d'adresse...
0: La boîte à lettres.
3: Ben voilà. Des choses aussi basiques que ça, à l'heure du smartphone, si vous n'avez pas de boîte à lettres, eh bien, il y a des choses auxquelles vous ne pouvez pas accéder. Donc, il y a plus de 800 personnes qui sont domiciliées à la boutique Solidarité. La domiciliation, c'est simple, c'est une adresse postale sur laquelle arrive votre courrier, vous pouvez le récupérer, donc faire valoir vos droits. Et c'est aussi souvent l'occasion, justement, quand les gens récupèrent leur courrier, d'échanger avec elles sur l'accès aux droits. Et donc nous avons des personnes qui sont dans la boutique Solidarité, qui sont un peu comme des assistantes sociales, si vous voulez, ou des conseillères économiques, sociales et familiales, qui sont là pour accompagner les personnes dans la reconnaissance et les démarches pour leurs droits. Voilà. Et la dernière chose, c'est évidemment, là on a parlé d'individualité, la dernière chose c'est de faire ensemble. On n'arrête pas de parler depuis le début de faire ensemble entre salariés, bénévoles, accueillis, etc. La boutique Solidarité, c'est exactement ça. C'est-à-dire que les activités que l'on propose aux personnes en dehors de ce que j'ai cité précédemment, eh bien le but, c'est par exemple de participer à la préparation des repas.
0: Ouais.
3: C'est par exemple d'assurer l'entretien basique du bâtiment. Ça va être préparer le petit déjeuner. Enfin, oui, c'est ce genre de choses où on va faire ensemble un certain nombre de choses qui vous rendent service à vous-même parce que vous rendez utile à un moment donné et puis qui permettent aussi d'avoir une action qui bénéficie à tous. Donc c'est du collectif, c'est du faire ensemble, en fait. Donc voilà, donc la boutique Solidarité, c'est vraiment un lieu de vie, un lieu d'accueil au centre-ville, et qui permet d'accueillir toutes ces personnes-là qui sont en difficulté.
0: Bonne chose, non ?
2: Ce n'est pas parce que je suis dans le grand besoin que j'ai besoin d'avoir quelqu'un ou une équipe qui m'épaule pour l'ensemble de mes besoins, que je ne dois pas être acteur de ma vie.
0: C'est ça.
2: Que je ne dois pas rendre et prendre toute ma place, comme n'importe quel autre citoyen, pour faire à la mesure de mes moyens tout ce que je peux. Et c'est effectivement, c'est ce qui se fait et se vit au quotidien à la boutique Solidarité, qui plus tard s'appellera Emmaüs Beauvais Accueil, qui permet justement de rendre... c'est une question de dignité. Ce n'est pas parce qu'on est dans le grand besoin qu'on n'a pas ni des choses à dire, ni des choses à proposer, ni des choses à faire pour les autres, pour la collectivité, mais aussi pour les autres personnes qui sont en difficulté. Ça, c'est la dignité humaine. Et chez Emmaüs, on est très... Alors, on n'est pas les seuls, bien sûr, à penser ainsi, mais vraiment, ça fait partie de l'intuition, d'ailleurs, de départ. Hein. Tu es dans le grand besoin, retrousse-toi les manches, sois acteur. On va t'aider. On va faire en sorte que tout ce qui est possible de faire pour pouvoir reprendre pied dans ta vie et dans la société te soit proposé. Mais prends ta vie en main. Et c'est ce qui est fait concrètement. Et les gens sont demandeurs. Il ne faut pas croire que parce que les gens sont pauvres ou dans la difficulté, qu'ils sont passifs. On entend souvent cela. Ils ne font rien. Les gens sont
0: souvent, malheureusement,
2: sont désassistés. Non, concrètement, dans la vie, on voit que les personnes, souvent dans de très grandes difficultés, eh bien, sont les premières à proposer d'être bénévoles, de proposer leur service, proposer du soutien.
0: Ouais, mais je trouve que c'est important ce que tu dis, Ludo. Je me permets de dire Ludo.
2: On se connaît assez pour ça.
0: Voilà. C'est aussi important. Pourquoi ? Parce qu'on doit donner puis valoriser les bénéficiaires ou tout le monde, ou même les bénévoles, sur des actions. Tu as envie de le faire, fais-le. Fais-le. Tu dois devenir acteur limite de ton lieu de vie parce que tu vas, comme tu dis, tu vas préparer un petit déjeuner, mais tu vas le préparer pour le collectif. Bravo. Et ça, c'est bien de pouvoir les rendre acteurs, ça c'est intéressant.
3: Le slogan d'Emmaüs, c'est ne pas subir, toujours agir. Ça résume ça. C'est-à-dire qu'effectivement, la passivité, on n'est pas là-dedans. Par contre, on n'est pas non plus à faire à la place d'eux. C'est-à-dire que quelqu'un qui vient, qui pousse la porte, qui a un besoin, on l'accueille sans discussion. Il n'y a pas de critère d'entrée. Le seul critère d'entrée, c'est t'as besoin de quelque chose, viens, on va voir ce qu'on peut faire. Et ça s'arrête là. C'est-à-dire qu'après, on va s'adapter, on va discuter, on va essayer d'aider, d'accompagner, etc. Mais on fera toujours avec la personne.
0: La porte est ouverte.
3: La porte est ouverte, exactement.
0: Et puis après, on voit ce qu'on peut. On boit un petit café.
3: Voilà.
0: Et puis après, on voit les problématiques et puis on voit un peu le dossier. Puis après, on avance ensemble.
3: C'est ça, c'est ça. Et c'est pour ça que je disais tout à l'heure qu'il n'y a pas de schéma préétabli, puisque chacun a sa vie, chacun a ses problématiques, chacun a ses envies. Et donc, on est là pour s'adapter à ça.
0: Bon, en tout cas, c'est bon. Alors, pour faire vivre une grosse association comme la vôtre, alors que ça soit petite ou grande, pour moi, je vais mettre tous, parce que je considère qu'une association avec des acteurs comme des bénévoles, etc., on en a tous besoin. Mais il y a aussi la partie financière, soutien des communes, soutien du département, de la région, des ministères, voilà.
2: Alors, ça, c'est pas facile. Emmaüs, enfin notre comité, c'est un budget, c'est 3,5 millions de budget par an. Un gros tiers est assuré par l'activité, nos activités économiques. Et ça, c'est déterminant. Et puis, les deux autres tiers, un peu moins quand même, eh bien, ce sont des subventions, ce sont des partenariats en nature aussi. Par exemple, ce que nous vivons là aujourd'hui pour la communication, eh bien, c'est le partenariat qu'on a depuis pas mal de temps avec vous, Radio Mercure, avec toi. Et puis, donc, c'est la ville, c'est le département, c'est l'État. Qui sont des partenaires cruciaux, bien sûr. Alors, évidemment, on est dans un contexte tendu sur le plan des finances publiques et des aides aux associations, on le sait. Mais notre grande force à nous, Emmaüs, c'est que précisément, on a ces activités économiques qui nous permettent de se développer et de compenser et d'avoir des moyens de réorganisation et d'adaptation. Voilà, alors ça veut dire qu'il faut une gestion très rigoureuse, une gestion qui pour nous est assurée par une équipe, ça c'est très important. Ça veut dire aussi faire des choix budgétaires. Il y a des choses, on pourrait avoir envie de tel bâtiment, de choses comme ça, mais est-ce que c'est conforme à nos objectifs? Est-ce que nos dépenses sont en adéquation avec nos missions? Est-ce que l'argent qui nous est donné par tous les donateurs via les dons au quotidien et qui sont revendus dans nos boutiques, est-ce que ça sert vraiment à nos missions? Autrement dit, c'est une perpétuelle recherche de la chasse au gaspillage inutile. C'est aussi faire en sorte que chaque don, soit chaque donateur surtout, est bien conscience que son geste, bien sûr, c'est généreux, c'est très bien, je parle des personnes privées, mais surtout, c'est une façon pour elles de contribuer à faire en sorte qu'une vie aille mieux, qu'une vie reprenne pied, que les personnes retrouvent la maîtrise de leur vie. Et pour cette raison, on a vraiment le souci, on a des frais de fonctionnement qui sont assez réduits. On essaie de faire en sorte que le maximum de nos énergies, qu'elles soient humaines ou qu'elles soient financières, soit vraiment au service de notre mission. de nos missions.
0: Eh ben, on pourra encore parler pendant des heures et des heures, parce que c'est vrai qu'on est, on est passionné par rapport à l'association. Ça, c'est quelque chose de très important. Pour aller sur la dernière ligne droite, parce qu'il reste très peu de temps, les projets à venir, les rendez-vous d'Emmaüs, alors c'est quoi, c'est quand?
2: Alors, au plan culturel, on a un rendez-vous, Laurent va peut-être en parler plus en détail.
3: Oui, en fait, quand nous avons créé le magasin de la Trouvaille au centre-ville, nous voulions évidemment créer un magasin attractif, etc. Mais que ça soit aussi, et on est toujours dans notre marotte habituelle du faire ensemble, et de s'ouvrir justement notamment à la culture. Donc nous avons commencé à développer, là au bout d'un an, il y a déjà eu quelques concerts qui ont été faits dans le magasin, mais nous avons commencé à développer justement un partenariat avec les associations culturelles locales, dont Théâtre du Beauvaisis. Le Théâtre du Beauvaisis, donc nous les avons rencontrés, ils ont consacré une journée de leur travail au mois de juin sur une journée de solidarité auprès de nos magasins et de l'épicerie sociale. Donc l'ensemble des salariés sont venus passer une journée de bénévolat pour venir nous aider, découvrir l'association. Et nous sommes en train de construire un vrai partenariat justement autour de ça. Ce partenariat, il va avoir plusieurs effets. Le premier, c'est que fin septembre, le 26 septembre, il y a la présentation de la saison du Théâtre de Beauvais, à laquelle nous serons présents, et pour participer justement à cela. Et nous avons, il y a un peu plus d'un an, créé une chorale dans notre chantier d'insertion. Donc c'est une partie totalement intégrante au parcours d'insertion des personnes du chantier, avec bien sûr une chef de chœur professionnelle, etc. Et nous allons nous produire sur scène au Théâtre du Beauvaisis fin décembre, dans le cadre d'une manifestation autour de la préservation animale. Voilà. Et nous allons donc chanter sur scène avec, nous sommes 25 à peu près à chanter dans ce cadre-là, avec l'harmonie de Beauvais, avec a priori des chœurs d'enfants qui... Enfin bref, voilà, il va y avoir énormément de monde.
0: Ça va
3: voilà.
0: Être super sympa, quoi.
3: Ça va
0: attention
3: très
0: que
3: sympa.
0: Ça ne devienne pas un gros succès aussi, parce que souvent, ça part souvent de petites choses comme ça, mais après ça part dans tous les sens et ça devient des gros succès.
3: Justement, et c'est ça qui est intéressant, en fait. Alors, peut-être bientôt l'Élysée et le Stade de France, on verra bien.
0: Voilà.
3: Mais en tout cas, ce qui est important dans tout ça, c'est que ça concerne les salariés en insertion. On en a parlé tout à l'heure, sont des gens qui ont des parcours complètement différents, etc. Et ils sont là pour reprendre pied. Autant vous dire que 99% des personnes qui rentrent dans le chantier n'ont jamais chanté sur scène.
0: Ouais, c'est ça.
3: Ont chanté dans leur salle de bain comme tout le monde.
0: Sous la douche.
3: Et voilà, sous la douche, et ça s'arrête là. Ouais. Et donc, on s'est dit que, évidemment, le chant, c'est du collectif, évidemment, parce que c'est une chorale, c'est pas du chant solo. C'est un rendez-vous très régulier, toutes les semaines, 2 heures de répétition toute l'année, c'est dans leur temps de travail, et ça fait partie du projet de réinsertion sociale et professionnelle. Et ça fonctionne extrêmement bien, et bien sûr, il y a eu quelques réticences au début, forcément, en disant « moi je suis pas venu chez Emmaüs pour chanter ». Et puis, on a eu la chance de tomber sur une chef de chœur qui est absolument extraordinaire et qui a pris complètement en main ce groupe-là. Et aujourd'hui, on en est à faire des concerts dans nos magasins de temps en temps.
0: Super.
3: Et là, Théâtre du Beauvais, de Beauvaisis, 650 places, bon. Etc. Donc c'est merveilleux et tout le monde est ravi de tout ça, évidemment.
0: Donc le rendez-vous est pris.
3: Alors, le Théâtre du Beauvaisis, ça sera le dimanche 20 décembre. Donc c'est toute une journée de manifestation avec différents événements, dont la chorale. Alors je ne peux pas encore vous dire l'horaire, mais il faut venir toute la journée, comme ça vous aurez l'ensemble des manifestations et on chantera sur scène.
0: D'autant plus que nous serons présents le 20 décembre et que nous aurons aussi l'occasion d'enregistrer toute l'équipe et de pouvoir rediffuser après sur les ondes, et ça peut être aussi très intéressant. On arrive au bout de l'émission. En tout cas, je voulais vous remercier, vous trois. Comment on fait pour, alors peut-être laisser la dernière parole à Chantal, pour pouvoir demander aux bénévoles de venir vous voir, comment ça se passe, le lieu, s'il y a un jour particulier, un numéro de téléphone, une adresse mail.
1: Alors, oui, il n'y a pas de jour particulier, non. Ils peuvent passer dans tous les magasins sans n'importe quel jour et déposer leur candidature. Il y a des fiches exprès à remplir, oui, en effet.
0: On vient voir, on demande Chantal.
1: On demande Chantal, tout le monde connaît Chantal.
0: Alors moi, je tenais aussi à préciser que le 30 septembre, la ville de Beauvais organise un job dating pour le bénévolat. Nous, Radio Mercure, on sera présents.
1: On y sera aussi.
0: Et vous, Emmaüs,
1: on y sera aussi.
0: C'est aussi important parce que c'est aussi une journée, ça je trouve que cette opération est très bien, de pouvoir faire du recrutement, entre guillemets, de bénévoles. Et ben, nous, Radio Mercure, comme vous, comme beaucoup d'associations, on va être présents parce qu'on a besoin de bénévoles. Et c'est sous ces formes d'échange qu'on peut donner aussi l'envie à des futurs bénévoles de venir intégrer nos structures. Et ça, en tout cas, je voulais vous remercier encore une fois.
2: Merci.
0: Voilà. Merci. Et puis, on se dit donc à très bientôt. Je remercie toujours Jean-Claude qui est à la technique. Et vous pourrez nous écouter donc le mardi à 17h et le jeudi à midi sur nos ondes et sur le podcast. Je vous dis à très bientôt sur le 93 FM. Et à bientôt. Ciao, ciao.
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Salut à toutes, salut à tous. C'est Jean-Claude et c'est Libre Parcours. Libre Parcours, l'émission des autres musiques. Sur la radio de toutes les musiques, c'est Radio Mercure. 120 minutes, presque en tout cas, avec que de la bonne musique. Et comme on n'attire pas des mouches avec du vinaigre, on va essayer de vous passer des choses sympathiques qui sont des titres que vous connaissez peut-être, que vous avez peut-être entendu, peut-être que vous ne connaissez pas, mais le but c'est de vous faire passer un moment à l'écoute de la discothèque de Radio Mercure et principalement des titres qui n'ont pas les honneurs de la bande FM, qui sont un petit peu les oubliés. Pourquoi on ne sait pas? Parce que les programmateurs n'envisagent pas de les passer. Quoi qu'il en soit, c'est le principe même de cette émission Libre Parcours, de vous faire passer un agréable moment, sans trop discuter d'ailleurs, et en vous passant un petit peu tous les styles, puisque vous pourrez entendre du classique, même une petite page d'humour, de la musique française, de la variété internationale, de la musique instrumentale, et du jazz, pour commencer, comme bien souvent un style avec lequel nous débutons l'émission. Voici donc pour commencer un premier titre par Brian Hughes qui s'appelle So Clean Not Tired. Vous comprenez pourquoi parfois on évite de trop parler parce que la façon qu'on a de s'exprimer en anglais n'est pas forcément la plus représentative du style. Donc on se contente de se taire et d'écouter la musique.

Ryan Hughes sur les platines de Mercure, un guitariste canadien de jazz fusion dont l'étendue du répertoire va du smooth jazz que nous écoutons actuellement, auquel il est souvent apparenté, aux musiques du monde, en passant par le blues. Il est né en 1955, c'est un guitariste donc de jazz fusion, tout comme d'ailleurs le suivant qui s'appelle Chuck Lubb, que nous allons écouter, qui également est né en 1955, mais qui lui par contre est décédé en 2017. Chuck Lubb, qui a souvent les faveurs de la playlist de Libre Parcours sur Radio Mercure, ici avec un standard de musique brésilienne. Il s'agit de The Girl from Ipanema, Chuck Lubb.

The Girl from Ipanema, c'était Chuck Club. Un guitariste en chasse un autre, on reste au Brésil avec Luis Bonfa. Copacabana. Et non, il n'y a pas qu'un âne qui s'appelle Martin, et il n'y a pas qu'un titre qui s'appelle Copacabana, mais une autre version cette fois-ci.

Ceci est une guitare. Je ne joue pas de la guitare classique, je ne joue pas du flamenco, je joue de la guitare sommaire. Je suis professeur de guitare sommaire. Je ne suis pas ici pour vous distraire, mais pour instruire. Maintenant, s'il y en a que ça amuse de rire, je peux aussi distraire. Je peux instruire en 10-13 ans, 13 ans et demi maximum. Après, je prends ma retraite. Petit cours de guitare sommaire. Une guitare est un instrument en forme de guitare qui comporte 6 cordes. Si l'on partage la guitare en deux par le milieu, ce qui n'est pas à conseiller, on obtient 2 moitiés de guitare. Et 3 cordes d'un côté, 3 cordes de l'autre. Ces 3 cordes du haut s'appellent par conséquent les basses. En guitare classique, en guitare sommaire, on ne les appelle pas, on les ignore. La grosse difficulté de la guitare sommaire est d'éviter de toucher à ces cordes du haut qu'on appelle les basses. Pour ce, ne tripotons pas la guitare avec tous les doigts. Servons-nous uniquement du pouce. Comme son nom l'indique, pouce, ça ne compte pas. Pouce, c'est pour rire. Ha ha, ha ha. Assez ri, première leçon. Les deux accords. En guitare sommaire, nous avons 2 accords. C'est beaucoup, ce n'est pas trop. Pour effectuer ces 2 accords, nous avons une main gauche avec un pouce qui ne compte pas. Ha ha. Et un index. Avec l'index, nous viendrons appuyer sur les cordes à proximité, c'est-à-dire pas trop loin, soit sur cette corde-ci, que nous appelons dans la corde-ci,

0: soit sur cette corde là que nous appellerons donc la corde mi, et nous obtiendrons les deux accords suivants: bling et blang. C'est très facile. Bling, c'est facile, mais il faut pas toucher corde à côté. Bling et blang, comme j'ai montré tout à l'heure. Exercice pour la prochaine fois, sur un cahier propre, 10 lignes de bling, 10 lignes de blanc.
1: Vous avez reconnu Bobby Lapointe et sa leçon de guitare sommaire. Des guitaristes, mais également des trompettistes. Un grand standard de la musique espagnole par un groupe allemand. Ce groupe allemand s'appelle l'Orchestre de James Last, et voici Granada. Et c'est libre parcours.

C'était à l'instant Roberto Delgado et son orchestre avec sa version de Granada. On va rester avec l'Espagne, version latino, toujours, mais cette fois-ci avec Herb Alpert, sa trompette et son orchestre, avec ici Coco Loco. 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

0: On connaît le Mexicain basané de Marcel Amont, mais un peu moins cette chanson qu'on vient d'écouter, qui est sur la même thématique, en guise de Mexicain. C'était Marcel Amont dans les années 70. Et on remonte le temps en 1967 avec cette fois-ci Daniel Gérard.
1: González.

Les filles du téléphone, la version française de Music to Watch Girls By, qui avait à l'origine été composée et interprétée par Andy Williams. Ici, c'était Lucky Blondo, et on retrouve la version originale tout de suite, cette fois-ci, toujours en 1967, par celui qui l'a composée, donc Andy Williams. Et ensuite, eh bien, nous écouterons une version plus orchestrale par l'orchestre de Ray Conniff.

Boris et moi. Natacha et moi, Boris, Yvan, Boris et toute la troupe, c'était Marie Laforêt. Et on va retrouver une autre Natacha, celle de Caudry et les Tcha Tcha Tcha. Natacha.

Ah, c'est le principe de libre parcours, hein. C'est vrai que c'est pas très courant d'entendre ça. C'était Caudry et les Cha-Cha-Cha avec Natacha, une chanson enregistrée en 1959, un groupe qui était plus connu pour son fameux Cha-Cha-Cha des tons, souvenez-vous. Ben, la voici, le voici ce Cha-Cha-Cha des tons, mais une version toute particulière chantée par Jean-Noël Dupré en 81.

Le pêcheur, c'était Henri Tachan sur les platines de Mercure. La seule radio à vous passer du Henri Tachan. Et peut-être aussi la seule à vous passer cette chanson assez peu connue de Renaud. La pêche à la ligne.

La cabane du pêcheur, c'était Francis Cabrel, et juste avant, une chanson finalement pas si méconnue que cela, de Renaud. Une autre façon de pêcher. Encore une autre, une dernière façon que l'on a de pêcher, c'est les chœurs. Et cette fois-ci, une chanson assez inédite, même d'ailleurs complètement inédite, de Boris Vian, qu'on écoute tout de suite. C'est un collector, La pêche des chœurs. Boris Vian, inédit, sur Mercure, dans Libre Parcours.

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1: Rare et plutôt chaud. C'était Boris Vian avec La Pêche des Cœurs, un morceau inédit dans la programmation de Libre Parcours sur Radio Mercure. Et à présent, on va passer à la musique classique avec un extrait d'une œuvre de Léo Delibes. Il s'agit du fameux Duo des Fleurs. Alors le fameux Duo des Fleurs, vous l'avez sûrement écouté maintes et maintes fois. Ici, nous allons l'entendre par une soprano, Janice Watson, qui est accompagnée de Ruby Filigen, qui est elle mezzo-soprano, et c'est l'Orchestre Philharmonique Royal de Liverpool qui interprète ce Duo des Fleurs de l'œuvre L'Acmé, composée par Léo Delibes, et le chef d'orchestre s'appelle Carl Davis.

Peut-être avez-vous reconnu l'indicatif du Festival de Cannes, mais ce n'est pas que cela. C'était aussi un extrait du Carnaval des animaux, le morceau Aquarium de Camille Saint-Saëns, ici interprété par le Boston Pops, dirigé par Arthur Fiedler. Et on termine cette séquence musique classique avant d'entamer une petite séquence musique de film avec Dmitri Shostakovich et la fameuse Jazz Suite numéro 2. C'est la valse numéro 2 que nous allons entendre de cette suite de valse. Et ici, c'est l'Orchestre symphonique de la radio de Francfort qui interprète ce morceau extrêmement connu sous la baguette de Dimitri Katienko.

La suite numéro 2 de la suite de valse de Shostakovich que nous venons d'écouter, très connue. Et à présent, après la musique classique, la musique de film qui est aussi quelque part par moment de la musique classique, voici Batman. Mais ici une version un petit peu réorchestrée par William Motzing pour le thème composé par Danny Elfman pour le tout premier Batman en 1989.

Nick Rain, qui ici dirigeait l'orchestre pour la musique, le générique du film La Conquête de l'Ouest. Ce n'était pas la version originale que on garde plutôt pour l'émission Cinématique sans toc, mais c'était une bonne version quand même pour ce film réalisé en 1962 par de nombreux metteurs en scène, en l'occurrence John Ford, Henry Hathaway, George Marshall. 1962, La Conquête de l'Ouest est là pour terminer cette rubrique musique de film, une musique un peu plus contemporaine qui date, elle, de 1984 pour un film de Wolfgang Petersen, L'Histoire sans fin.

1984, Klaus Doldinger à la composition pour Happy Fly, la musique du film L'Histoire sans fin. Allez, une dernière BO pour terminer cette session musique de film avec Giorgio Moroder en 1979. The Chase, extrait de Midnight Express.

C'était le groupe allemand Kraftwerk, The Model. À la fin des années 70, et juste 2 ans avant, sortait un autre album d'un groupe allemand également, le 8e album du groupe Tangerine Dream, sorti en 1976. Voici Stratosphère. La musique planante, c'est également dans Libre Parcours.

1976, le groupe Tangerine Dream. Extrait de l'album Stratosphère. Retour aux années 80 avec Secret Service. Flash in the Night. 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

sorti en 1981, Flash in the Night, par le groupe suédois Secret Service. On peut dire à présent qu'on va écouter celui qui est un petit peu considéré comme l'initiateur de la Dream Trance dans les années 90. Il nous a quitté en 2017, Roberto Concina, qu'on connaît sous le nom de Robert Miles, qui était disc-jockey et producteur de musique trance d'origine italienne. On écoute le succès qu'il a popularisé et qui est devenu presque un hymne pour les amateurs de trance musique. Ça s'appelle Children.

au clavier Hans Zimmer. C'est le groupe Les Buggles avec l'album Age of Plastic en 1977. Journey on the Monorail.

Johnny on the Monorail, extrait en 1980 de l'album The Sound of Plastic Age, sur lequel on pouvait trouver également un titre très connu du même groupe, le groupe Les Buggles, en 1979. Allez, on va se le passer quand même parce que je sais que vous l'espérez, vous l'attendez, le voici. Video Kill the Radio Star. 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

Si c'est pour vous passer quelques raretés après les Buggles, qui n'en était pas vraiment une, en voici une vraiment. Peut-être pas de ce groupe qui s'appelle Imagination. La chanson Flashback 1981, mais ici on vous offre la version maxi 45 tours.

la version maxi 45 tours remixée de Flashback du groupe Imagination pour terminer cette émission Libre Parcours. Francis Cabrel, Bobby Lapointe, Kraftwerk, Léo Delibes, Shostakovich, Boris Vian, Tangerine Dream, les Buggles. On ne peut pas plus varier que cette émission Libre Parcours, 2 heures de musique au fil du temps, dans la discothèque de la doyenne des radios locales de l'Oise. Salut à toutes et tous et rendez-vous pour un prochain rendez-vous justement avec Libre Parcours. Salut !

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Eh bien bonjour à toutes et à tous, comme tous les samedis de 13h30 à 15h30, Marcel avec, en votre compagnie avec l'émission de chansons d'hier et d'aujourd'hui. Je tenais à vous remercier de votre fidélité à cette émission sur les 93 FM de Radio Mercure. Et bien sûr, nous allons remonter ensemble le temps agréablement avec ces chansons. Pendant ces 2 heures, des chansons que l'on aime bien écouter, dont certaines, bien sûr, ont toujours autant de succès. Et bien, on va commencer tout de suite cette programmation avec tout simplement Franck Alamo qui nous interprète des filles et des garçons bien.

Et voilà, donc maintenant c'est Dalida que l'on va écouter. Elle, qu'est-ce qu'elle nous interprète tout simplement ? Mais oui, chaque instant de chaque jour.

Eh bien alors, nous allons écouter Aline, tout le moins c'est le nom de la chanson. Eh bien, c'est avec Christophe.

Et voilà, donc, pour Aline. Et bien maintenant, c'est Mireille Mathieu que l'on va écouter. Et Mireille Mathieu nous interprète un de ses premiers succès, d'ailleurs. Alors, on lui propose la place. Allez, c'est parti pour mon credo.

Eh oui, il faut toujours avoir quelque chose pour que ça nous arrive. Eh bien, là, c'est la chanson de la rock. Je vous propose avec John William.

Et voilà, donc maintenant, qu'est-ce que je vous propose? Eh bien, Marie Laforêt qui nous interprète, quelle calore, la vida. Allez, c'est parti.

Et voilà pour cette chanson. Eh bien, je crois que c'est avec Richard Anthony. Mais oui, le sirop typhon, voilà. Si vous n'êtes pas enrhumé, prenez-en un.

Et voilà, je suppose que vous vous rappelez très bien de cette chanson. À l'époque, on ne faisait que l'entendre à la radio. Bien, maintenant, eh bien, je vais vous faire danser le Kazachok. Vous voulez bien? Eh bien, c'est avec le Kazara, bien sûr. Kazachok, eh bien, on essaye, hein.

Et voilà, vous avez bien lancé le Kazachak, oui. Eh bien, c'est le principal, hein. Ça réchauffe, ça. Eh bien, qu'est-ce qu'on va écouter maintenant? Quand la mer se retire. Ah bon? Eh bien, c'est avec ce Jérôme.

Et bien maintenant, c'est un petit morceau d'accordéon que je vous propose. C'est avec Louis Cambler. Rendez-vous d'un soir. Oh, ça dépend pourquoi.

0: Eh bien, ça fait tourner, ça. C'est une belle balle, ça pourrait être. Alors là, c'est Sacha Distel que l'on va écouter avec C'est tout, c'est tout. Ah bon? Eh ben, on va se coucher. Non? Ah, vous voyez, je voulais vous remettre de l'accordéon. Mais là, c'est Sacha Distel qui nous dit que c'est tout, c'est tout. C'est pour ça qu'on était reparti à l'accordéon.
1: 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Mais voilà, le barman s'est mis en colère et nous dit, arrêtez ça, sinon je vous sors. 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

Eh bien, c'est bien quand on fait une sortie. Faut choisir la personne qu'on veut. Eh bien, là, c'est La Vie est formidable. Et c'est avec Marie Lazzaro.

Eh bien, maintenant, c'est Claude Julien que l'on va écouter avec tout simplement, mais oui, Tino.

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0: Et voilà, donc là c'est Julien Gréco que l'on va écouter avec tout simplement la fête aux copains.
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Eh bien voilà pour la fête aux copains. Eh bien entre parenthèses, si vous ne savez pas quoi faire, il y a des moments où vous pouvez... Qu'est-ce que je pourrais bien faire? Eh bien la chanson qui va suivre avec Marcel Amont, elle est tout à fait pour tout le monde. Eh oui, si vous ne savez pas quoi faire, mais faites l'amour, ça fait passer le temps. Hein? Plus désagréable ça.

Et voilà, j'espère que vous m'aurez bien note de cette chanson, hein. Mais oui, vous me le redirez, hein. Bien, maintenant, c'est Claudie que l'on va écouter avec tout simplement Domino. Voilà.

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Alors, qu'est-ce qu'on écoute maintenant, un petit morceau musical avec Alain Patrick et son orchestre, Dolan Melody.

0: Et voilà pour ce morceau de trompette, bien sûr. Alors là, c'est l'ordinateur à tort. L'ordinateur à tort. C'est avec Claude Vanoni. Alors si vous avez un ordinateur, vous savez ce que vous pouvez faire. Vous l'écoutez, ce qu'il vous a dit. Allez, en avant, Claude.
1: Faut quand même que je vous remercie d'être venus tous si nombreux ce soir. Parce que sans vous, qu'est-ce qu'on aurait fait? Je sais pas si vous avez remarqué comment que c'était bien foutu. Parce que vous avez venu le même jour que nous. Et à la même heure. Vous auriez venu hier et nous demain, on se loupait. T'as vu maintenant ce qu'on ne fait pas, je regardais l'autre coup. L'ordinateur, la place que ça a pris. Tu te rends compte que les gosses, ils ont ça à l'école? Tu iras les aider à faire leurs devoirs le soir, toi. Parce que nous, on a eu l'habitude d'avoir ça dans les administrations. L'ordinateur, il y a longtemps qu'ils ont ça à la sécurité sociale. C'est pour ça que ça marche si bien. Il y en a qui ont été pris, hein? L'autre coup, la sécurité sociale, tu sais pas ce qu'ils m'ont envoyé? Ils m'ont envoyé une feuille qui me demandait où c'est qu'en était ma grossesse. Je le saurais quand même. Ou alors il n'y a pas longtemps. Alors j'ai renvoyé, j'ai dit c'est pas à moi, c'est ma femme. Alors ben, ils ont dit excusez-nous, c'est une erreur de l'ordinateur. Ah ben il a bon dos l'ordinateur. L'ordinateur, oui. Alors ils m'ont renvoyé une autre feuille qui me demandait qu'il fallait que je réponde, que s'agit-il d'un accident. Ah ben je te crois que c'est un accident. Parce qu'au moment que le chat qui me saute sur le dos, clac, bon ben voilà. S'agit-il d'un accident causé par un tiers? Ouais. Je suis capable de faire mes conneries tout seul, hein? Oh non, l'ordinateur, maintenant, t'en as partout, hein? T'en as qu'en ont chez eux, hein? Ils ont ça dans la cuisine, n'importe, ils passent la journée là-dessus, hein? Ils claviotent toute la journée. Hein? Non, j'ai dit claviotent. Sur un piano, tu pianotes, sur un clavier, tu claviotes. Pour un nom, hein, n'importe où, n'importe quand, dans la cuisine. Me reste-t-il assez de lait au frigo? Réponse de l'ordinateur, oui. Seulement l'ordinateur, comme il est bête et discipliné, que t'avais oublié d'introduire la date de fraîcheur. Il dit bien qu'il reste du lait, seulement il est tourné. T'aurais pas eu l'ordinateur, t'aurais ouvert la porte du frigo, t'aurais senti tout de suite qu'il était tourné. Ouais, t'en as qu'on ça dans les cuisines maintenant, des cuisines modernes. T'en as qu'on des fours à micro-ondes, programmables. Le four à micro-ondes, je sais pas trop ce que c'est du bazar. Là, c'est un truc, j'ai pas compris. C'est cuit dedans avant que ça soit chaud dehors. Alors, ils font les malins, ils veulent épater les copains. On va inviter des copains à manger. Bon, ils mangent pas les copains, hein. Non, alors, on va les épater, on va leur programmer le four d'avance. Allez, on va leur faire un rôti. Allez, origine, bœuf. Saignant, clac. Le poids, 1 kg 328 grammes, clac. T'oublies pas les kilos parce que si tu mets que les grammes, il est rousti, hein. Cuit à 21h43, clac. Là-dessus, il y a une grève chez DDF et tu manges des tartines de confiture. Tu manges des tartines de confiture sans pain. Parce que l'ordinateur a oublié de te dire qu'il en restait plus du pain. T'en as maintenant comme ça dans les fermes, hein. T'as des fermes modernes où qu'ils ont ça, ils ont acheté des machins comme ça pour savoir quand est-ce que les vaches sont prêtes pour aller au taureau. On avait bien besoin de ça, nous, dans le temps, je t'en foutrais. Quand il y avait une génisse qui était prête, on le savait d'avance. T'avais le Brutus, le taureau du Camille qui braillait 3 jours avant. Et si t'avais pas compris, il était prêt à te montrer que l'antenne télescopique de son ordinateur à compression. T'es prêt à envoyer voir sa semence se débrouiller ailleurs? Oh, ben maintenant, bien sûr, dans les villages, il n'y a même plus de taureaux. Il n'y a plus de taureaux. Chez nous, dans les Vosges, c'est un monsieur qui vient d'Épinal. C'est un monsieur. Il ne donne pas les postes-là à n'importe qui, hein. Ou quelqu'un qui a le bras long, hein. Le Joson à la ferme d'à côté de chez nous, mon copain, le Joson, il en a acheté un, il ne sait plus comment faire pour s'en défaire. Il avait acheté ça pour programmer les vaches pour savoir quand est-ce qu'elles seraient prêtes, puis pour savoir après quand est-ce qu'elles mettraient bas. L'autre coup, il avait programmé la grisette, le joson. La grisette, c'est plus la grisette. L'ordinateur, il sait pas c'est qui la grisette. Pas de sentiment, hein. L'ordinateur, c'est la 438 PQ88. Comme la moto du gamin. Eh ben, quand la moto du gamin fera veau, j'aurai un guidon à la place des cornes. Hein. Alors, il programme la grisette, enfin, la 438 PQ88, pour savoir quand est-ce qu'elle mettrait bas. Réponse de l'ordinateur, 9 ans. Le joson, il se fâche, il dit, mais c'est plus une vache que j'ai, c'est un éléphant. C'était pas de la faute, ni tellement de l'ordinateur, ni tellement du joson, mais voilà, le joson, il a des trop gros doigts, vois-tu. Alors quand il tape sur les touches, il tape sur plusieurs touches d'un coup. Alors il a tout faux, voilà. On aura ça maintenant n'importe où, on aura ça dans la chambre à coucher. Oh, ça va venir. Ah, sur la table de nuit. Tu vois, quoi, comme pour les petits veaux, mais pour les... Ah, la vache. Je te laisse imaginer la scène. Un dimanche matin que t'as plus de temps que les autres jours. Tu traînailles un peu au lit. Tu fais chouillon avec maman. T'as le printemps qui germe dans le pyjama. Sauf si elle t'a mis de l'antilimace dans le caleçon, hein. Alors, tu la toques un peu. Oh, hey! Tu ne sens rien? Hein? Non? Pourquoi t'as pété? Mais non, je ne veux pas dire ça, je veux dire tu ne sens rien. Ah! Faut demander à l'ordinateur. Voilà, acheté cher, faut l'amortir. Dis donc, on n'est pas branché là. Non mais je cause pas de nous, je cause de lui. Ah, ça y est, ça s'allume. Qu'est-ce qu'il dit ton bazar? Il dit qu'il n'y a plus de batterie. Qu'est-ce que tu chantes? Il n'y a pas de batterie là-dedans. Non, non, mais il cause pas des siennes de batterie, il cause des tiennes. Forcément, j'ai plus de batterie depuis le temps qu'on traîne avec le bazar là. On n'aurait pas eu le bazar là, ce serait fini, qu'on n'y passerait déjà plus. Quand on n'avait pas ça, on y arrivait tout bien. Et ben maintenant, la prochaine fois, je te foutrais ça par la fenêtre. Pas la peine de s'enquiquiner avec des machins pareils, tu vois. Il fera pas de vieux os chez nous, les machins là.
0: Alors, voilà le plaisir de l'ordinateur. Bien, alors. On revient à la chanson avec Henri Garand qui lui nous interprète « Avoir un bon copain ».

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Eh bien, maintenant, c'est Fréhel que l'on va écouter. Mais alors, elle cherche quelque chose, je sais pas. Où est-il donc? Mais on va essayer de trouver. Il suffit de chercher, comme toujours. Allez, c'est parti.

Eh bien, il suffit de chercher, c'est tout. Alors là, qu'est-ce que je vous propose? Eh bien, si tous les gars du monde voulaient se donner la main, ça irait beaucoup mieux. C'est les compagnons de la chanson qui nous interprètent cela. Si.

Oui, dans le fond, ça serait mieux que de se battre. Alors, qu'est-ce que je... Ah, ben là, je suis en train de me demander quel temps fait-il à Paris. Mais on va demander ça à Lucienne de Lille. Eh bien, elle va faire Madame Météo.

0: Et voilà, donc maintenant, c'est du riz fifi que je vous propose. Le riz fifi, c'est avec Jacques Pils.
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Et voilà, donc, pour le Rififi. Bien, un petit morceau d'accordéon, pardon. Un petit morceau d'accordéon avec Adolphe de Prince. C'est tout simplement joyeux Rossignol.

Alors là, c'est les Baobabs qu'on va écouter. Et c'est avec Roger Nicolas.

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1: Oui, on voudrait bien savoir. Bien, alors là, c'est où, Susanna? C'est avec... avec Jacques Killian et toute son équipe. Allez, c'est parti.

Et voilà, donc maintenant, eh bien c'est Beauville que l'on va écouter. Alors avec tout simplement le don du. D'accord ? Bien, on part.

Eh bien voilà, au moins il avait du plaisir à chanter cette chanson. Eh bien là, c'est une fleur sur l'oreille que l'on va écouter. Et c'est avec tout simplement Guy Berry.

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Eh bien, madame, c'est tout simplement... Mais oui. Reventura. Reventura qui interprète, vous permettez que je déballe mes outils. Ben oui, allez-y.

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0: allez vous chercher au Zropolo, 1m50 de tuyaux de plomb.
1: Victor, t'as téléphoné à ton père?
2: Oui, maman.
1: Eh bien, tu lui as dit que nous avions quelque chose de crevé à la maison?
2: Oui, et il s'est mis à pleurer.
1: Oui, oui, pourquoi?
2: Il a cru que c'était grand-père.
1: Imbécile. Louise?
3: Quoi donc, maman?
1: Où est grand-père?
3: Il est assis dans l'aquarium. Il plaisante avec les poissons rouges.

0: bande d'idiots. Tiens, vous n'aviez qu'à couper l'eau.
1: Pas mal celle-là. Mais on ne pense pas, on n'y pense pas. Bien, alors là, c'est la rentrée tardive que je vous propose. Et c'est avec Noël, je crois. Noël, d'accord. Allez, on y va.
2: 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Je tente d'expliquer, chérie, ça te semble, le temps passe vite dès qu'on est ensemble. D'où viens-tu? Ben, c'est le père Bouvard qui m'a retenu, il est bavard. Ah vraiment? Eh bien, lis le courrier, Bouvard est mort lundi dernier. 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Faut alors voir les yeux que je lui roule. Qu'est-ce que tu dis là, toi? Tu es saoul. 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C'est-à-dire moi, ou plutôt elle.
1: Alors, faites attention quand vous rentrez tard, hein. Ça risque de tourner au vinaigre. Bien, alors maintenant, elle avait des semelles de bois.
3: Oui, c'est avec Alibert.

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1: Elle avait des bon départ, avec ses semelles, semelles, semelles en bois.
2: Et voilà, donc maintenant on va retrouver Georgius. Georgius avec tout simplement, mais oui, si vous avez une voiture à acheter, eh ben, faites attention, contrôlez bien, si elle est bien, comme il faut. Alors, c'est tout simplement, ça c'est de la bagnole.

Maintenant elles sont au sport. Vous devinez alors, avec très peu d'argent, ce que j'ai depuis quelques temps pour promener Mimi, ma petite amie Mimi et son jeune frère Toto. J'ai une auto, je l'ai payé 300 balles chez monsieur Hannibal, le marchand d'occasion de la rue de Lyon. Elle fait autant de bruit qu'un gros camion 5 tonnes. Les gens m'entendent venir, j'ai pas besoin de klaxon, mais je me pousse du faux col, car ça c'est de la bagnole. Ce n'est pas du taco, j'ai une auto. Ah oui, alors ça c'est de la bagnole. Et puis alors on est secoué là-dedans, on est caoté, hein Mimi. Chaque fois qu'il y a un trou sur la route, on le sent, on voit où ce qu'on passe. Tiens, là le moteur qui s'arrête. Attends, ça y est, c'est une panne, je vois ce que c'est. Oh, c'est rien, heureusement je connais ça. Ça y est, c'est le carburateur qui a glissé dans le radiateur. Alors fatalement, tu comprends, ça encrasse les bougies du pont arrière, ça fait remonter la dynamo dans les soupapes, et ça empêche l'essence de venir dans le klaxon. C'est, hein, qu'est-ce que tu dis Pépé? Que je suis calé en mécanique? Oh bah dis, je veux. 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Allez Mimi, appuie sur le démarreur. Ça y est, hop, double repartie. Ah, ça c'est de la bagnole alors, hein. Qu'est-ce qu'il dit Toto? Qu'est-ce que tu dis mon petit gars? Parle plus fort, on n'entend rien avec le bruit de la carrosserie. Hein? Il y a un fou qui veut nous doubler, bon, eh ben laisse-le faire. Allez, allez, passez monsieur, regarde-moi ce fou, dis donc, hein. Il fait au moins du 30 à l'heure. Ah si, du 30. Regarde mon compteur, quoi, moi je fais du 22 et on file à plein gaz. D'ailleurs, si ça continue comme ça, hein, Mimi, on sera à Deauville dans un an. Ah, attention mes enfants, v'là un virage. De la prudence. Le bras à la portière, tout le monde. Là. Mimi, tu me fous le doigt dans l'œil. Attention, là. Oh, quel virage, hein. Sur l'aile. Allons, bon, ça y est, c'est Toto qui est resté dans le virage avec la banquette arrière. Oh, enfin, ça fait rien, y a rien de cassé. Eh ben, ma pépé, nous v'là seul. Profitons-en, viens qu'on s'embrasse. J'ai, hein, qu'est-ce qu'il y a? T'as les pieds qui baignent dans l'huile? Comment? Oh, y a une fuite à la boîte à vitesse. Mais c'est rien, ma chérie, ça se fait dans toutes les bonnes voitures. T'as qu'à l'éponger avec ta houppette. Alors, Toto, bah, qu'est-ce que t'attends pour regagner le gros du bataillon? Rapplique avec ta banquette arrière, mon petit gars. Eh oui, c'est un incident. T'as qu'à l'attacher après le pare-brise, là, eh oui, là, avec un morceau de fil de fer. Ça y est? Bon, Mimi, appuie sur le démarreur. Hop, ça y est, double repartie. Ah, ça c'est de la bagnole alors. Dans ma petite voiture, on ne fait pas du sang. Y'a qu'un défaut, les roues se dévissent. Pour serrer les écrous, après chaque tournant, notez que ça fait de l'exercice. J'en perds une quelques fois, mais il en reste trois. 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

Eh bien, oui, nous sommes arrivés à la fin de notre émission. Et juste le temps pour moi de vous dire au revoir. Merci de m'avoir écouté, de votre fidélité à cette émission.

0: Je vous donne rendez-vous la semaine prochaine pour une nouvelle émission de chansons d'hier et d'aujourd'hui. Je veux vous laisser, puisque dans quelques instants, vous allez retrouver un programme de musique instrumentale avec Jean-Claude, et ceci pendant une petite demi-heure. Il me reste qu'à vous souhaiter une bonne semaine à toutes et à tous. Une bonne écoute sur les 93 FM de Radio Mercure, tout en vous disant au revoir.
1: Merci Marcel pour Chansons d'hier et d'aujourd'hui, une émission que vous pouvez retrouver en podcast sur le site de Radio Mercure et également en rediffusion dès demain dimanche à 11h. Et ce petit programme d'une demi-heure de musique instrumentale, nous la dédions à la musique du monde. Nous allons voyager dans certains pays à travers le monde en musique et on commence tout de suite avec l'Europe de l'Est et Loulou Jean avec Fa mineur.

Après Lulu Jean, on reviendra tout à l'heure avec la musique d'Europe de l'Est. On va calmer un peu les ardeurs avec cette fois-ci côté Argentine avec un vinyle 33 tours des années 70 par le groupe Agrupación Música qui nous interprète Carnaval del Puneno.

Carnaval del Puneno par Agrupación Musica, la musique argentine sur les platines de Radio Mercure dans cette émission consacrée à la musique instrumentale, à la musique légère et de divertissement. Eh bien, divertissons-nous calmement avec Aqua Marine, un titre qui doit évoquer quelques souvenirs à nos premiers auditeurs, les auditeurs des premières heures de Radio Mercure, Aqua Marine avec Santana et sa guitare.

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Nous étions à Cuba avec El Manicero par Shira and le Septeto National. Et à présent, direction la Géorgie avec le groupe Erisioni qui nous interprète Salamouri.

La musique du monde et la musique instrumentale se marient très très bien. C'était Les Baxter et son orchestre avec une adaptation du morceau Calcutta. Et on va rester en Amérique du Sud avec un mambo, Que Rico el Mambo, Mambo Jumbo par Dave Barbour et son orchestre.

après Dave Barbour et son Mambo Jumbo, la musique gitane qui se mêle admirablement avec les airs traditionnels irlandais. Voici Ronan Ardinan avec Gypsy.

La world music instrumentale, la musique du monde avec les instrumentaux de la discothèque de Radio Mercure. Après Ronan Hardiman, on écoute Edmundo Ross, un grand musicien, un trompettiste d'origine, et son orchestre avec un standard qui s'appelle My Old Kentucky Home, et toujours sur Radio Mercure.

Edmundo Ross avec My Old Kentucky Home. Et pour terminer en douceur cette session d'une demi-heure consacrée à la musique légère, à la musique instrumentale, musique du monde aujourd'hui, c'est Lisa Line qui nous interprète une adaptation d'un grand succès de Sting, Fields of Gold. On se retrouve demain pour un autre volet de cette programmation consacrée à la musique instrumentale. C'est demain matin à 8h30 jusqu'à 9h avant de retrouver la rediffusion de l'émission Accordéon, vos accordéons. Donc la musique instrumentale, je vous le rappelle, sur Radio Mercure, c'est le samedi de 15h30 à 16h et le dimanche de 8h30 à 9h du matin. Bon samedi après-midi et à demain matin. Salut !

sur les 93 FM de Radio Mercure. C'est Jean-Claude qui vous retrouve avec toujours autant de plaisir en alternance avec Sébastien pour une heure de jazz, comme tous les jeudis à 18h, rediffusé le samedi à 16h. Le jazz cool, le jazz easy, le jazz funk, le jazz rock, le jazz fusion, c'est le menu de cette émission qui vous est proposée donc sur la doyenne des radios locales de l'Oise. Radio très musicale mais pas du tout publicitaire, donc pendant cette émission vous n'entendrez que de la musique et un peu de parlotte puisqu'il faut bien vous annoncer, vous désannoncer les disques que l'on vous propose, mais en aucune manière cette émission sera coupée par de la publicité, et ça c'est important de le savoir, de le dire et de le répéter. On va d'ailleurs entamer tout de suite avec un classique, un duo de Louis Armstrong et Ella Fitzgerald, Fine Romance, une chanson de 1955 qui avait été créée par Billie Holiday. Pour Billie Holiday, la voici ici par ce duo Armstrong et Ella Fitzgerald en 1957.

smooth, du jazz cool. C'est sur Radio Mercure, il y avait Gwendoline Toy avec What I See in You. Et là, toujours dans le cadre de cette programmation d'artistes peu connus en France, un groupe, un trio anglais d'acid jazz composé de William South au piano, John Wallace au saxophone et Julian Fenton aux percussions, à la batterie, 90 degrees in the shade, 90 degrés à l'ombre, si on pouvait le traduire ainsi, le trio Heavy Shift sur Radio Mercure.

une sélection des plus beaux titres de smooth jazz sur Radio Mercure. Pour rester cool à l'écoute des programmes, quoi que vous fassiez en écoutant cette radio, vous le ferez forcément avec beaucoup de plaisir en nous écoutant. Voici Jimmy Summers avec Lowdown.

musique quasiment non-stop sur Mercure dans cette émission consacrée au smooth jazz, au jazz cool. C'était le saxophoniste Jimmy Summers avec Lowdown qui cède sa place à une chanteuse qui s'appelle Hanita, et c'est un album qui est sorti en 2005 et qui s'intitule Seasons of Life. Et de cet album, je vous ai choisi

Le meilleur du jazz, quelles que soient les émissions, que ce soit en compagnie de Sébastien pour Shabada et moi-même Jean-Claude, qui alternativement vous présentons cette série d'émissions consacrée à la musique de jazz. Après la chanteuse Ranita qui nous chantait Let Me Love You, un peu de bossa avec Aguas de Marco. C'est une chanson que tout le monde connaît. Elle a été composée en 1970 par Antonio Carlos Jobim. On va l'écouter ici par Joao Gilberto. Rappelez-vous cette chanson donnée en français d'ailleurs, Les Eaux de Mars, qui était donc une reprise enregistrée par Moustaki, donc en 73. Ici, on va l'écouter dans la version quasiment originale, Aguas de Marco, Joao Gilberto.

La musique latino, la bossa sur Mercure, une bossa instrumentale maintenant par l'orchestre de Nelson Riddle, une composition qui s'appelle Sao Paulo.

Sao Paulo, une composition du musicien trompettiste Nelson Riddle, compositeur de musique de cinéma, mais également grand musicien de jazz, à qui l'on doit notamment ce titre qui n'est pas vraiment du jazz, mais qui pourrait s'apparenter à du jazz. Ça en est quand même. Voici Route 66, la version originale par celui qui l'a composé, Nelson Riddle.

inspiré du nom de cette fameuse route américaine, la route 66, c'était Road 66, qui, comme ne l'indique pas le titre, a été composé en 1962 et non pas en 66 par Nelson Riddle, et c'est également le générique d'une émission de télévision américaine. On va poursuivre ce programme musical, instrumental, ma foi ici, avec le guitariste Larry Carlton, que je vous avais promis de réhabiliter dans cette émission. Eh bien, le voici avec un titre qui s'appelle Morning Magic, composé en 2001.

Morning Magic et le guitariste Larry Carlton sur les platines de Radio Mercure, qui cède sa place à présent à une formation américaine, toujours ici. Un groupe formé à Los Angeles, en Californie, le groupe Dakota Moon, avec un titre de 1998 que nous avons sélectionné pour cette émission. Voici Sweet Lady Jane.

0: Sweet Lady Jane par le groupe Dakota Moon, encore un groupe pas du tout connu, qu'on a le plaisir à vous présenter sur cette antenne. Quelqu'un qui l'est un petit peu plus connu ici, c'est Quincy Jones. Peut-être pas pour ce titre-là, même si il fait partie également de la playlist de Rat du Mercure, mais il a tout à fait sa place dans cette émission. Ici, Quincy Jones, mais il n'est pas tout seul, puisque vous allez pouvoir retrouver les voix de James Ingram, de Elle de Barge, pour un titre qui s'appelle Secret Garden, mais également, et le plus important ici, la voix de Barry White.
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0: Barry White, James Ingram, Eldebarge pour Secret Garden, un morceau de Quincy Jones, tout à fait cool, le smooth jazz, le jazz cool, le jazz funk, c'est aussi sur Mercure et nulle part ailleurs.
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Voilà pour clôturer cette séquence smooth et cool jazz. C'était le groupe Gotha avec European Comfort, composé en 2002. Extrait de l'album It's So Different Here. L'artiste s'appelle Gotha, plus exactement Gotha Yashaki. European Comfort, c'est le titre qu'on vous a choisi pour terminer presque ce programme qui s'achève avec notre séquence funk que nous diviserons en deux avec enchaîné le groupe Wits & Co. en 1981 avec Rock Your World, qui sera suivi juste après d'un titre sorti un an plus tard, en 1982, Love Don't Come Easy par les New Jersey Connection. C'est sur Mercure, la radio de toutes les musiques.

Rock You World par Wicks & Co. Wicks & Company en 1981, suivi de Love Don't Come Easy, un extrait du titre de New Jersey Connection en 1982, pour terminer cette émission de Jazz Cool, de Jazz Funk également, comme toujours, pour la terminer cette émission. On se retrouve dans 15 jours pour encore du smooth, du cool jazz, de la musique on ne peut plus agréable à écouter. Et puis bien sûr, la semaine prochaine, ce sera au tour de Sébastien de vous présenter Shabada, comme tous les 15 jours sur cette antenne à cette même heure. Salut à toutes, salut à tous.

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1: Ah, bonjour à vous les cowboys et les cowgirls. C'est votre cavalier solitaire Patrick H2 dans Country Road. On va commencer tout en douceur cette émission avec The Hand of the World et Skeeter's David.

Skeeter Davids avec The End of the World. Et on continue en douceur encore avec Alison Krauss. Vous êtes sur Radio Mercure dans Country Road.

nous étions avec Alison Krauss et son Simple Love. Esprit Cowboy, Am Country, libre sous le ciel du Far West, et Glen Campbell qui arrive sur son cheval avec Rhinestone Cowboy. Vous êtes dans Country Road avec Patrick H2 sur Radio Mercure 93 FM.

Je vous rappelle un air, hein, vous rappelle, bah oui, il y a eu une adaptation faite en français par Michel Thor et Je m'appelle Michel en 1976. Ah, puis nous allons évoquer un lieu mythique des États-Unis, comme depuis quelques émissions. Aujourd'hui, nous allons parcourir la route 66, qui est une route mythique des États-Unis reliant Chicago à Los Angeles. Ouverte en 1926, elle traverse 8 États et plus de 3900 km. Surnommée Main Street of America, elle symbolise l'aventure et la liberté. Elle traverse des paysages variés, déserts, plaines et petites villes typiques. Le long du parcours, on découvre des motels, rétro, stations-service et diners vintage. Aujourd'hui, elle reste une destination touristique emblématique pour les amateurs de road trip et d'esprit américain. Quand je vous parlais qu'elle traverse 8 États des États-Unis, je vais vous les citer. L'Illinois, le Missouri, le Kansas, l'Oklahoma, Texas, Nouveau-Mexique, Arizona et enfin Californie. Et pour nous emmener sur cette route 66, rien de tel que James Reeves avec Distant Drums.

À l'arrière de la décapotable, le vent soufflait dans vos cheveux, l'esprit country, l'âme cow-boy, libre sous le ciel du Far West, vous étiez bien heureux. Et voici Charlie Rich. Behind closed doors.

Doors. Et puis nous allons continuer avec Billy Swan. Eh oui, on est dans Country Road, on est comme ça. I Can Help. Ah bah vous avez reconnu. Bah oui, bien sûr.

Vous l'avez reconnu, Billy Swan avec I Can Help, et puis c'était une reprise française aussi, reprise par Johnny Hallyday. Et puis, pour évoquer le prochain chanteur de Country Road sur Radio Mercure 93 FM, eh bien, nous allons parler de Roy Orbison. Roy Orbison est un chanteur américain né en 1936, célèbre pour sa voix puissante et émotive.

Il se distingue dans le rock et la country avec des ballades dramatiques et uniques. Ses plus grands succès incluent Oh Pretty Woman et Crying. Son style mêle rock'n'roll, country et pop avec une touche mélancolique. Dans les années 80, il rejoint le supergroupe Traveling Wilburys. Roy Orbison reste une légende de la musique, influençant de nombreux artistes. Et ben, on va écouter un de ses plus grands succès dans Country Road avec Crying. Roy Orbison dans Country Road.

Nous avons fini cette émission avec Annie the Song et John Denver. 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Country Road, c'est tous les samedis en direct de 17h à 17h30 et en rediffusion le mardi de 15h à 15h30.

Je vous dis à la semaine prochaine. Country dans le cœur, cowboy pour toujours, les cougars et les cowboys. Bye bye.

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Bonjour à toutes et à tous et bienvenue à bord de l'émission Des Autres Musiques sur Radio Mercure, la radio de toutes les musiques. C'est Libre Parcours et c'est Jean-Claude qui vous accompagne pour une émission qui sera exceptionnellement prolongée de 30 minutes par rapport à sa durée normale qui est de 60 minutes pour ceux que ça intéresse. Une émission au cours de laquelle nous écouterons de la musique, jusque-là rien d'exceptionnel, mais qui verra la visite de quelques invités, ça c'est vrai c'est un petit peu moins courant dans cette émission. Ce sont Antonin Girard au chant et à la guitare, Antoine Grandin à la guitare et Romain Découfflet au piano qui seront nos invités dans quelques minutes et qui forment le groupe Mialis, un trio de rock progressif noyonné, un subtil mélange de plusieurs styles pop et rock progressif, saupoudré de solos inspirés par le groupe Pink Floyd. Ils sont passionnés de musique depuis leur plus jeune âge et ont formé leur groupe en 2014. Ils composent leurs propres morceaux et ont sorti deux albums, le premier en 2017 intitulé Mialis et le second en octobre 2022 qui s'intitule Moon. De tout cela et de bien d'autres choses, il en sera question dans quelques minutes en leur compagnie, avec la présence également de Gérard, le manager du groupe Mialis. Gérard qui, ces dernières semaines d'ailleurs, n'a pas chômé pour installer le trio sur de nombreuses scènes, et ce depuis presque le début de la formation du groupe, et notamment ces dernières semaines. Mais comme il se doit, Libre Parcours commence toujours par de la musique et après ce générique avec le guitariste Pat Metheny, eh bien je vous propose un autre guitariste, c'est David Gilmour. Mais il n'y a pas que David Gilmour dans ce que nous allons entendre, puisque le premier titre de notre playlist de Libre Parcours d'aujourd'hui a un petit rapport avec nos invités, le groupe Mialis. David Gilmour, qui, pour ceux qui ne le savent pas encore, était leader du groupe Pink Floyd. Ben Pink Floyd avait dévoilé en juillet de l'année dernière une vidéo de son titre « Hey Hey Rise Up ». C'était d'ailleurs la première musique originale que les légendaires britanniques de la musique pop psychédélique avaient enregistrée ensemble en tant que groupe depuis l'album « The Division Bell » qui lui date de 1994. Les recettes des ventes de la chanson « Hey Hey Rise Up » ont été reversées à l'aide humanitaire en Ukraine. Pink Floyd a sorti le single avec David Gilmour et Nick Mason, rejoint par Guy Pratt, bassiste de longue date du groupe, avec, pour le coup, Nitin Chonet également au clavier, plus la voix d'un chanteur d'un groupe ukrainien qui s'appelle Boombox. Et la voix de ce chanteur, c'est celle d'Andrzej Chlivniuk. J'espère que je l'ai bien prononcé. Un clip a été réalisé, filmé par le réalisateur Matt Whitecross et tourné le même jour que l'enregistrement du morceau que nous allons entendre, le tout dans la grange de David Gilmour, où d'ailleurs Nick Mason et lui-même avaient travaillé avec le regretté Richard White en 2007. Voici donc pour se mettre en condition, avant de retrouver dans quelques instants les membres du groupe Mialis, Hey Hey Rise Up du groupe Pink Floyd.

0: 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Comme je vous l'avais annoncé en début d'émission, dans Libre Parcours, nous avons exceptionnellement quelques invités aujourd'hui. Ça nous arrive de temps en temps de faire venir des gens vivants et non pas passer que des disques dans cette émission. Ça fait énormément plaisir d'avoir des musiciens en plus. Avant d'en savoir un peu plus, eh bien, je vais laisser le soin au groupe de se présenter, qui est originaire de Noyon. Alors j'ai en face de moi Antonin.
1: Oui, bonjour.
0: Bonjour Antonin. À sa gauche, Antoine.
2: Oui, bonjour.
0: Et à la gauche d'Antoine, on a Romain.
3: Bonjour.
0: Merci. Et puis, sans oublier, à l'extrême droite, mais rien à voir avec les accointances politiques, quelles qu'elles soient, c'est Gérard qui est le manager du groupe, si on aussi tenté qu'on puisse dire que c'est un manager ou un fan ou un...
3: C'est un mélange des deux.
0: Il s'occupe un petit peu de la partie administrative aussi.
2: C'est ça, il fait un peu tout.
0: Et il vous laisse le soin de vous exprimer musicalement.
3: C'est ça, c'est le papa de Mialis qui nous fait beaucoup travailler.
0: Ah, c'est important. Eh bien, oui. Avant d'en savoir plus, parce que c'est bien de parler de musique, c'est bien de parler de groupe, mais je pense que le meilleur moyen de savoir à qui on a affaire, c'est d'écouter, première, un choix musical issu de votre production. Alors, je vous propose d'écouter le premier titre qui s'appelle « Another Day ».
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0: On était vraiment parti là pendant quelques minutes avec ce titre Another Day par le groupe Mialis. Qui peut nous parler un petit peu de ce titre? Ça fait longtemps qu'il est sorti celui-là. C'était issu du premier album?
1: Non, c'est issu du deuxième. Donc le
0: qui est
1: deuxième...
0: plus récent, il est sorti l'année dernière.
1: C'est ça, en octobre dernier. Et c'est peut-être le titre, alors je vais parler vraiment à titre personnel, mais où Antoine, mon cher et tendre collègue qui est sur ma droite, s'est complètement déchiré à la guitare, je trouve, personnellement. Donc,
2: c'est gentil.
1: Donc voilà.
0: Lui, c'est la guitare électrique et les solos.
2: Ouais, j'aime bien les solos. Je suis un peu. J'adore des groupes avec des guitaristes solistes, comme Pink Floyd ou Dire Straits. J'adore m'inspirer de ces grands musiciens pour essayer de faire.
0: Alors, toi, tu es soliste, mais qui est compositeur? Si toutefois, les compositions sont collégiales ou.
2: Ouais, c'est plus collégial. Ouais.
0: C'est un brainstorm permanent.
1: C'est exactement c'est ça. Exactement.
0: Vous prenez une thématique?
2: C'est exactement ça. En fait, on a une idée déjà de morceau. On sait de quoi va parler, de quoi va traiter le morceau. Et ensuite, on balance des idées comme ça. Et puis chacun, après, apporte sa petite patte artistique. Et puis le morceau évolue comme ça jusqu'à ce qu'il nous satisfait bien. Et puis...
0: Est-ce qu'on peut parler d'album concept?
3: C'est un peu plus loin que l'album concept. On va peut-être même parler de plusieurs albums qui
0: Antonin.
3: Suivent et qui seront concept.
0: Ouais. Parce qu'à une certaine époque, dans les années 60, 70, les morceaux ne devaient pas durer plus de 2-3 minutes. Sinon, de toute façon, ils ne passaient pas à la radio. Et avec l'arrivée du rock progressif, du rock alternatif et même de la pop, on est arrivé à faire des morceaux qui faisaient parfois la durée de la phase A d'un album, avec des variations, des solos. On partait sur des directions musicales complètement différentes qui permettaient à chaque artiste soliste, quand il y en avait un, de s'exprimer. Comme il le voulait, que ce soit vocalement ou instrumentalement.
3: Oui, tout à fait. On s'inspire pas mal de Pink Floyd. Pink Floyd a fait énormément d'albums qui sont tous des albums concept. Après, c'est une entité propre du rock progressif, mais nous, on a voulu un petit peu pousser ça encore un peu plus loin en se disant on va raconter une histoire tout au long de ces albums, elle va évoluer au fur et à mesure des albums. Donc là on en est au début vu qu'on est sur le deuxième album, mais le troisième fera évoluer cette histoire là et ce sera un tout, ça formera un tout.
0: Puisque j'ai Antonin ici au micro, qui est guitariste et chant, on va l'écouter dans quelques instants dans une interprétation qui est une composition du groupe Mialis. Puisque je te garde au micro, Antonin, parle-nous un petit peu de ton histoire, si toutefois, vu ton jeune âge, on peut considérer que tu as une histoire musicale.
3: Une petite histoire.
0: Toujours aussi modeste, hein.
3: Non, j'ai commencé la musique assez tôt, j'ai commencé la musique à 3 ans, j'ai toujours plus ou moins baigné dans la musique avec ma famille. Rapidement, on m'a proposé d'aller

0: un petit chanteur, parce que Romain en fait est un ancien petit chanteur à la Croix de Bois, et on s'était perdu de vue pendant près de 16 ans il me semble.
1: Ouais, on s'est connus là-bas en fait, gamin, et en fait c'est Antoine donc qui nous a complètement rassemblés. Un jour il y a Antoine qui vient me voir, parce que nous on avait fait notre formation de professeur de musique ensemble. Il me dit: tu connais un certain Antonin Girard? Je suis: ah bah oui, je le connais, je l'ai connu à 9 ans, on a fait petit chanteur à Croix de Bois ensemble. Il me dit: bah je l'ai en cours.
2: Donc c'est très formateur, on a des a priori sur cette vocation de chanteur dans ces corporations, mais finalement c'est là qu'on touche de tout, finalement on n'est
0: ouais,
2: pas
0: vraiment ouais
2: mmh. Bah, tout dépend peut-être aussi de l'enseignant qui coache tout ça.
1: Au-delà de ça, au-delà du côté académique, c'est l'école de la vie pour moi, je dirais. Plus aussi, c'est apprendre à vivre en communauté,
2: comme les scouts mais en
1: musique. Ouais, mais c'est ça, mais en musique, à voir d'autres pays, voir que la vie se limite pas à la France, à nos frontières, qu'il y a des façons de vivre différentes, qu'il y a des populations différentes, qu'il y a des cultures différentes, qu'il y a des niveaux de vie différents, qu'il y a des de niveau social différent, enfin bref, c'est un tout quoi.
0: Que pour communiquer, Antonin, oui, était bel ou bien obligé d'apprendre l'anglais,
1: un petit peu un minimum
0: sur le tas, et c'est très bien quoi, on apprend rapidement et bien.
2: Et l'opportunité de rencontrer justement des étrangers où la musique finalement vous associe de manière...
1: Tout à fait. Ouais, c'est exactement ça, voilà, c'est au-delà vraiment du côté académique, c'est un tout, vraiment.
2: Puisque cette émission Libre Parcours est entourée de musique et d'invités aujourd'hui, on va laisser la musique s'exprimer avec peut-être, pourquoi pas, un premier choix musical, puisque nous étions avec Antonin pour entamer cette conversation. Si tu pouvais nous choisir un titre parmi lesquels les titres, les morceaux, les musiques qui t'accompagnent de manière régulière en dehors de...
0: Alors moi je suis un très très gros fan de Radiohead, donc il y a un morceau qui particulièrement me va bien là actuellement, c'est dans l'album In Wimbos, c'est Nude, qui en fait c'est simple, hein, tous les ans faut que je le regarde en live sur le live album de Basement, parce que c'est un, il y a tout dans ce morceau là.
2: Le morceau à se requinquer quoi.
0: C'est ça.
2: Eh bien on écoute ça et on se retrouve juste après, toujours ici dans Libre Parcours sur Radio Mercure, le groupe Mialice.

0: Radiohead sur Radio Mercure dans Libre Parcours. Radiohead, on n'a pas souvent l'occasion de l'entendre dans la playlist de Radio Mercure. C'était l'occasion aujourd'hui dans cette émission puisqu'il fait partie une des musiques de chevet d'Antonin, Antonin Girard, chanteur, guitariste du groupe Mialis. On va se tourner du côté d'un autre guitariste, mais là c'est une guitare, on va dire électrique, où ça donne en solo. Antoine Grandin, alors raconte-nous un petit peu ton parcours musical.
1: Moi, il est assez classique, si ce n'est que j'ai commencé la guitare assez tard, parce que c'était après le lycée, en gros, donc après mon bac, j'ai commencé à prendre des cours, et puis après j'ai fait une formation professionnelle pour pouvoir donner des cours de guitare, et puis je me suis formé comme ça un petit peu sur le tard, avec Romain d'ailleurs, à côté de moi. Et jusqu'à rencontrer après Antonin lors de mes cours, et puis de monter ensemble le groupe Mialis, quoi.
0: Pour former un groupe comme ça, il faut avoir des contacts, il faut avoir des connaissances. Comment vous êtes rencontrés au sortir de l'école pour deux d'entre vous,
1: ouais.
0: Et toi, tu les as poussés à vous regrouper tous les trois.
1: Alors en fait, même pas. C'est Antonin, en gros, qui me proposait qu'on travaille ensemble tous les deux. Et moi à la base, je voulais quitter la région, je voulais déménager, je voulais partir assez loin de la Picardie. Mmh. Et donc j'avais pas du tout la tête à ça. Et puis finalement j'ai quand même accepté, mais on va dire pour une durée déterminée, en gros. Et donc on a participé à un tremplin qui s'appelle la Nuit des Jeunes Talents à Noyon. Et on a composé deux morceaux un petit peu à l'arrache comme ça pour le tremplin.
0: C'était un challenge, pas forcément finalité pour être gagnant ou quoi que ce soit.
1: Juste pour se faire plaisir comme ça, et puis voir en gros ce que ça donnait notre musique à tous les deux, parce qu'à la base on n'était que tous les deux.
0: Et comment réagit le public aussi.
1: Et voir comment réagit le public et tout ça. Et on a remporté le tremplin dans la catégorie groupe, duo, voilà. Et à cela, à la suite au tremplin, on nous a demandé de faire la première partie de Amel Bent, donc dans un concert à Noyon. Et donc là, on a appelé au secours, Romain, viens nous prêter main forte pour des parties piano et tout ça, pour nos compos. Et puis c'est comme ça que le groupe Mialis en fait s'est créé. Donc à la base, on devait...
0: Dans l'urgence presque là.
1: Dans l'urgence, ouais. Et en fait, on devait s'arrêter assez rapidement. Et puis finalement, on a tellement adoré. Et puis ça fait 9 ans quoi maintenant. Donc, voilà.
2: Le coup d'un soir s'est transformé en grande histoire d'amour en fait.
3: Voilà. Dans nos mariages bientôt là.
0: Puisqu'on est avec Antoine, et pour le connaître encore mieux, on va écouter une sélection de ses goûts musicaux.
1: Oui. Alors, moi, ça aurait été trop facile de choisir un morceau de Pink Floyd. Alors, du coup, j'ai changé un petit peu et j'ai pris un morceau de Porcupine Tree qui s'appelle Sound of Music. J'adore ce groupe. J'adore Steven Wilson, le chanteur-guitariste, Gavin Harrison, le batteur et tout. Enfin, pour moi, c'est le groupe parfait après Pink Floyd. Voilà, c'est Porcupine Tree, quoi.

0: Sound of Music, c'était Porcupine Tree pour la première fois sur Radio Mercure 93 FM grâce au groupe Mialis et au choix musical d'Antoine, le guitariste soliste. Et à ses côtés, nous allons continuer à découvrir la personnalité des membres du groupe avec en l'occurrence ici Romain Dégoufflé qui est pianiste, claviériste, hein, oui, du synthétiseur, oui, ouais, et puis ça. Un peu de basse, mais pas tout en même temps quand même, parce qu'on t'a pas quatre bras.
1: Non, je fais beaucoup d'aller-retour sur scène, pile et il rigole parce que ça me fait sûrement maigrir, donc c'est bien.
0: Donc vous alternez en fonction des besoins instrumentaux, les morceaux, pour que tu puisses alterner aussi.
1: C'est ça, ouais. On est tous en fait polyinstrumentistes, et le but c'est de se faire aussi plaisir, voilà, de passer de l'un à l'autre. Voilà. On aime bien varier les plaisirs, entre guillemets.
0: Alors toi, Romain, comme tu nous l'as dit tout à l'heure, tu as commencé par chanter avec Antonin, dans les petits chanteurs à la Croix de Boa, et de la voix, tu es passé au doigt.
1: Ouais, c'est un peu ça. Ouais. En fait, moi, sorti des petits chanteurs, contrairement à Antonin, j'ai arrêté la musique. Voilà, c'était le temps des jeux vidéo, le temps des filles, le temps de lâcher un petit peu ça. Voilà, j'ai besoin d'une pause, moi.
0: Il faut que jeunesse se passe.
1: Exactement, c'est exactement ça. Et donc, après, vers la fin d'adolescence, c'est le moment critique où on se dit qu'est-ce qu'on va faire de sa vie. Je savais ce que je voulais pas faire déjà, c'est déjà ça, et après je commençais à avoir un petit chemin sur ce que je voulais faire. Et je suis un peu comme toi, moi j'adore la technique, vraiment, c'est-à-dire qu'avec Mialis on fait tout nous-mêmes, tout. C'est-à-dire qu'on compose, on enregistre, on mixe, on masterise, après les clips on les réalise nous-mêmes. Donc après je me suis vite intéressé à la technique en plus de la technique instrumentale, voilà. Voilà, parce que pour moi, je préfère être polyvalent qu'être excellent dans un domaine.
0: Si j'ai bien compris, vous êtes enseignant également dans la musique ?
1: Ouais, comment en fait, de base, on est tous les trois enseignants. Moi, j'ai lâché un peu le côté enseignant musical pour devenir producteur audiovisuel. Et puis mes deux collègues, eux, continuent, ils ont une école sur le Noyon qui s'appelle Comme un accord.
0: Et bien tiens Romain, puisqu'on échange actuellement ensemble, une petite question peut-être un peu personnelle, qu'est-ce que tu penses de ce qui est actuellement diffusé en musique sur les radios ?
1: Je suis honnête.
0: Ouais.
1: J'écoute Nostalgie, donc il passe toujours la même chose. Oui. Sinon, j'écoute France Culture pour les émissions qui sont bien sympas, mais je vais être.
0: Des valeurs sûres.
1: Ouais, voilà, mais je suis honnête, hein, les radios aussi, j'écoute un peu RTL2 quand même, tu vois, des trucs comme ça. Les nouveautés, je les connais pas. Et vu que j'ai plus d'élèves de musique, avant, ça, c'est bien, les élèves, ça permettait de garder un pied dans l'actualité musicale en me disant, bah tiens, je peux jouer ça, je peux jouer ça, alors du coup, bah on écoute. Mais là, depuis presque 8 ans, j'ai arrêté les cours, donc je commence à avoir du retard. Donc je suis honnête, l'actualité musicale. En ce moment, compliqué de te donner une réponse.
0: Donc, le choix musical que tu nous proposes dans cette émission, ce n'est pas forcément, c'est donc nécessairement pas une nouveauté.
1: Non, pas du tout. Non, moi, c'est Shape of My Heart de Sting. Et en fait, ça rejoint un petit peu ce que je disais. Pour moi, déjà, c'est un morceau qui me fait du bien, musicalement parlant. Mais c'est aussi un morceau qui est associé à l'image, qui est dans le film Léon de Luc Besson. Et moi, personnellement, la musique, j'aime beaucoup aussi quand elle est associée à l'image. Alors, pas au détriment de la musique, bien sûr que non, en complément. Voilà, c'est toujours pour moi une symbiose entre l'image et la musique. Ça a toujours été important d'ailleurs avec Mialis. Hein. Dès le début du groupe, on a toujours voulu et on a rapidement essayé de faire des concerts avec des vidéos qu'on a tournées derrière sur des écrans géants et tout. On a réussi à le faire dans certaines configurations. Donc voilà, Shape of My Heart, il correspond bien à ce côté cinéma-musique que j'aime beaucoup.
0: Eh bien, écoutons Sting, le choix musical de Romain du groupe Mialis.

0: Libre Parcours sur Radio Mercure, toujours avec Jean-Claude qui a le plaisir de recevoir les membres du groupe Mialis, en l'occurrence Antonin, Romain, Antoine, et tout à l'heure nous écouterons Gérard qui est un petit peu le manager du groupe. Juste avant d'envoyer Sting, Antoine nous parlait de l'importance de la musique dans l'image. Est-ce que ça vous arrive de composer uniquement pour la musique sans forcément que la voix ait une prépondérance?
1: Tu veux parler juste de morceaux instrumentaux?
0: Mialis, oui.
1: Ah oui, morceaux instrumentaux, par exemple, premier album, on en a un, il est que instrumental, il n'y a pas de voix, il n'y a rien, c'est vraiment de l'instrumental, un gros solo d'Antoine.
0: Oui, à partir du moment où on a affaire à un groupe comme ça de rock progressif, alternatif, il y a une place prépondérante laissée à la musique. La preuve, c'est que vous en avez même fait une composition sur une sollicitation du CNC.
1: C'est ça, tout à fait.
0: Qui est le Centre National du Cinéma.
1: Exactement, c'est ça. En fait, en 2018, le cinéma à côté de chez nous demande si on pouvait faire un ciné-concert. Donc en fait, le speech en deux mots, c'était les assurances fin 1918, donc après la Première Guerre mondiale, ont décidé de survoler les régions les plus touchées avec des dirigeables pour prendre des vidéos, et des vieilles vidéos du coup à l'époque. Et on voit en effet l'étendue des dégâts. Et donc il n'y avait pas de parole, il n'y avait pas de musique, il n'y avait rien à l'époque sur les images qui tournaient. Et donc l'idée, c'était de coller un spectacle dessus. Et pour vendre entre guillemets ce spectacle, et ben on a créé aussi un clip qui s'appelle In Memory, donc en mémoire, voilà, spécialement conçu pour cette occasion.
0: C'est ce qu'on entend en fond sonore.
1: Et exactement, c'est ce que vous entendez en fond sonore, donc vous l'avez sur le deuxième album, et du coup on a aussi tourné un clip, il y est sur notre chaîne YouTube, Mialis Group, je crois ça s'appelle.
0: Donc tout le monde peut profiter et de l'image et du son de In Memory, composé par Mialis.

0: tous les trois, quand vous décidez d'enregistrer un titre, vous n'allez pas frapper à la porte des studios, puisque vous avez votre propre studio. Ça demande un gros investissement, ça.
1: Plus tant que ça, en fait. C'est ça qui est bien. C'est que c'est vrai qu'il y a 15 ans, ça aurait été un peu plus compliqué. 20 ans, j'en parle même pas. 40, pouf, c'était même pas la peine.
0: Le prix du matériel, ouais, qui a un petit peu baissé.
1: Oui, oui. Et puis l'accès à la connaissance aussi, quand même. C'est vrai, de par Internet, de par plein de choses, maintenant, il est beaucoup plus facile de s'éduquer sur de la technique qu'il y a à peu près 40 ans, où il fallait vraiment aller en studio, regarder pendant... Voilà, il fallait vraiment... fallait avoir les moyens. Là, les maisons de disques étaient vraiment importantes. Alors, je vais pas me faire des amis en disant ça.
0: Non, puis ils imposaient surtout aussi des normes techniques draconiennes pour avant la gravure, quoi. C'était avant le master.
1: Et exactement. Bon, ils l'ont encore gardé, hein, parce que, bon, voilà, c'est encore bien cadré. Mais, en tout cas, c'est vrai que maintenant, par exemple, si on veut l'envoyer sur les plateformes de streaming, bon, voilà, il y a un cahier des charges à avoir. Mais bon, c'est quand même malléable.
0: Souvent, quand un groupe finit son prémix, en fait, son enregistrement, avant de passer au pressage, les morceaux sont bien souvent retravaillés, remixés, et parfois pas avec l'assentiment des auteurs. Là, vous avez carte blanche de ce côté-là, ouais, vous êtes, grâce à la technique.
1: Ça a vraiment été une volonté de notre part d'être totalement autonome sur tout, de ne pas être avec un label, de ne pas être quoi que ce soit. Alors, on savait qu'on allait galérer, on savait que ça allait être beaucoup plus long, mais on savait aussi que ça allait être un produit qui allait nous ressembler à 100%. Voilà, dans le bon comme dans le mauvais, ça plaît ou ça ne plaît pas. Là, c'est la magie de la subjectivité. Mais voilà, au moins, c'est ce que nous, on aime, ce que nous, voilà, on propose. C'est du 100% nous, voilà, entre guillemets.
0: Vous avez la main de la création jusqu'à la diffusion.
1: C'est enfin, ça, exactement. Et que ce soit l'image ou le son, les deux. Voilà, comme ça...
0: Et pour nous en convaincre, alors là c'est un petit peu différent puisque là nous allons user et abuser du matériel de Radio Mercure puisque Antonin est venu avec sa guitare. Vous êtes venus tous avec vos instruments mais ils sont prêts à être installés pour un futur concert. Dans le studio, on a Antonin qui s'est équipé de sa superbe guitare bleue aux couleurs du logo de Radio Mercure. Il manque plus qu'un peu d'orange et la guitare est aux couleurs du logo de Radio Mercure. On va écouter un autre extrait de la discographie du groupe Mialis, mais avant tout, et puisqu'on a la chance d'avoir les musiciens autour de la table, on va laisser Antonin s'exprimer pour ses camarades avec sa guitare. Et qu'est-ce que tu nous as choisi comme titre?
2: C'est Moon de Mialis, donc c'est du deuxième album. C'est le morceau qui va donner le titre de l'album, du deuxième album.
0: Et c'est une version acoustique, hein?
2: Tout à fait.
0: Eh bien Antonin, on te laisse t'installer et dans quelques instants, la guitare va retentir.

0: Moon, le titre éponyme du dernier album de Mihalis que vient de nous interpréter Antonin Girard, quasiment en direct sur Radio Mercure dans Libre Parcours. Merci Antonin. Alors à côté d'Antonin, un monsieur qui s'est fait jusqu'à présent très discret, c'est Gérard. Gérard, bienvenue sur Radio Mercure.
1: Merci
0: de et merci d'accompagner aussi régulièrement que faire se peut le trio du groupe Mihalis. Quelle est ta fonction, Gérard ?
1: Bah en fait, moi, ma première fonction, c'est de trouver des dates de concert pour qu'ils puissent jouer dans les endroits différents le plus possible, aussi bien dans les bars, restaurants, dans les festivals, partout où on a besoin de musique et de belles chansons. Voilà, Mihalis sont là, donc je suis là pour trouver des dates.
0: Et sans indiscrétion, Gérard, qu'est-ce qui t'a amené à suivre le groupe, sachant que je pense que c'est pas ta première activité?
1: Ah non, moi je suis retraité à l'heure actuelle et non, c'est pas du tout mon activité. J'ai rien à voir avec la musique, sauf que j'adore la musique. Mais en fait, tout simplement, c'est que j'ai rencontré le groupe grâce à Antoine qui est mon professeur de guitare. Et donc c'est tout à fait bizarre. Et puis un jour, il y a presque un an maintenant, Antoine me disait on vient de sortir notre deuxième album et puis on n'a pas le temps de démarcher en fait pour faire des concerts. Et moi je lui dis tout simplement ça m'aurait plu de faire ça quand j'étais jeune. Et il me dit attends, t'es pas si vieux que ça. C'est parti comme ça en fait. Et puis j'y prends un grand plaisir parce que donc après je connaissais de vue déjà Romain et Antonin pour les avoir vus tous les trois en concert. Puis maintenant c'est devenu des amis, je suis devenu un fan de la première heure et voilà quoi, c'est que du bonheur.
0: Et puis c'est difficile pour des artistes quels qu'ils soient de savoir jouer de la musique et de savoir se vendre. Je pense que c'est des métiers complètement différents forcément compatibles.
2: Qu'est-ce qu'on est mauvais à ça, mais nous a sauvés vraiment.
1: Non mais en plus ils n'ont pas le temps puisqu'ils donnent des cours de musique la semaine, Antonin,
2: et puis on est mauvais. Ah non mais en plus de pas avoir le temps, c'est qu'on est très mauvais en plus. C'est catastrophique. Vraiment
1: j'ai pas la prétention d'être bon, mais j'ai du temps quoi.
2: Non, et en plus il est modeste. Non, nous c'est une catastrophe, on va pas se mentir. Nous vendre, mais en même temps c'est dur de se vendre. Enfin, c'est très compliqué. C'est à la fois, je trouve, très audacieux, prétentieux, quand tu essaies de te vendre. Enfin, il y a tout...
0: Quel que soit le métier, d'ailleurs.
2: Exactement.
0: Si tu es dans l'audiovisuel, je pense que c'est pareil aussi.
2: Ouais, mais c'est exactement pareil. Mais c'est vrai que ce serait pareil si je fabriquais, je sais pas, des chaises en bois, et que je dirais, mes chaises sont mieux que celles de mon voisin. C'est compliqué.
0: Elles valent une certaine somme. C'est ça aussi qui est pas facile.
2: Ouais, c'est ça. Moi, personnellement, j'ai une espèce de pudeur à ce niveau-là qui est pas facile, je trouve, à trouver. Et déjà, quand c'est quelqu'un d'extérieur, c'est quand même plus facile. Quand c'est un ami, c'est encore mieux. Et puis quand c'est un Gérard, alors là, c'est exceptionnel.
1: Merci. Ils sont sympas avec moi en plus.
2: Non, mais c'est vrai.
0: Alors Gérard qui est prof. Alors comment il est comme élève, Antoine ?
3: Assidu quand même. Après quand même, nous Gérard, ça fait des années qu'on se connaît.
1: Ça
3: du
1: va
3: coup,
1: faire 10 ans.
3: Ouais, 10 ans qu'il prend des cours avec moi. Donc voilà.
0: Et alors Gérard, tes goûts musicaux ? Si on devait en choisir un, parce qu'il faut bien. Allez, honneur à Gérard pendant quelques minutes.
1: J'aime bien l'ex-groupe Téléphone qui s'appelle Les Insus maintenant, par exemple. Mais j'aime bien, moi c'est très vaste, j'aime bien le groupe Scorpions, j'aime bien les Rolling Stones. À la base, vu mon âge, j'ai beaucoup aimé les Rolling Stones au départ, les Beatles et tout. C'est très vaste, mon univers. Et puis maintenant, c'est Mihalis, quoi, forcément.
0: Bon, Mihalis, on va l'écouter juste après avec un extrait d'un des deux albums, mais avant tout on va choisir une sélection de tout ce que tu nous as dit. Allez, quel est le titre qu'on va passer là pour se faire plaisir en ta compagnie?
1: On peut passer pour changer Still Loving You des Scorpions.
0: C'est un grand
1: classique, mais je suis un fan, donc
0: un choix unanime.
3: Yavol.

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1: Mialis, qui sont nos invités aujourd'hui dans Libre Parcours. Je vous avais promis juste après un titre du groupe Mialis, mais un des membres du groupe va nous en parler avant de l'envoyer quand même.
2: Oui.
1: C'est Antoine.
2: Oui, c'est ça. Alors, donc le prochain titre, en fait, s'intitule Z32. Il est dans notre deuxième album. Et lui, il a la particularité, c'est qu'on a tourné un clip il y a un mois. Sur ce morceau-là, et on l'a fait en compagnie de notre famille Alice, comme on aime les appeler. C'est notre, en fait, notre noyau de fans et de proches du groupe, et on a été très heureux de pouvoir tourner ce clip avec eux et qu'ils fassent partie, en gros, un peu de notre univers musical, quoi. Z32,
1: c'est parti.

0: Z32, l'album Moon, avec ici présents Antonin, Romain et Antoine, les membres du groupe Mialis, qui sont de visite à Beauvais dans les studios de Radio Mercure. Vous tournez principalement dans la région, c'est en Picardie et puis...
1: On tourne pas mal dans les Hauts-de-France en ce moment, voilà, on tourne... Pour l'instant, entre guillemets, on se limite là parce qu'il y a déjà pas mal de choses à faire. Et puis Gérard ne chôme pas. Ouais. Du coup, nous non plus.
0: Donc un grand pourcentage des créations, qui sont des créations donc, du groupe Mialis. Vous avez également l'opportunité de faire des reprises. Est-ce qu'on peut parler d'un pourcentage entre les reprises et les compositions lors d'une prestation scénique?
2: C'est oui. De l'ordre de 10%, je dirais.
0: Ouais. 10% ouais. De reprises.
2: De reprises,
0: ouais, d'accord.
1: Grand max.
2: On fait très peu de reprises.
0: Ouais. Gérard?
3: Oui, je voudrais rajouter quelque chose, parce qu'à la base, en fait, c'est eux, ils aiment bien créer leur musique, ils aiment bien jouer leur musique, forcément, c'est normal. Mais à la demande des gens qui veulent qu'on aille dans leur établissement, bon, ils veulent un peu de reprises pour changer un peu. Donc voilà, sinon, bah, et maintenant, hein, ils font des super reprises. En fait,
1: ouais, parce qu'on les met à notre sauce.
3: Voilà, voilà, à leur manière.
1: Hein, c'est des reprises, mais mis à la sauce Mialis, qui reste dans nos sonorités, dans notre univers... Voilà, comme on les réarrange.
0: Comme quoi on peut aimer les Pink Floyd, on peut aimer le rock progressif et aimer également la chanson française. En l'occurrence, Charles Aznavour, c'est une des sélections, une des reprises qu'a choisi Antonin pour nous l'interpréter avec sa guitare à la manière de Mialis. C'est à toi, on t'écoute.

0: Voilà, tenez-vous-le pour dit, ce n'est pas parce qu'on écoute de la musique pop et rock qu'on ne sait pas chanter du Charles Aznavour. Bravo Antonin, bravo messieurs. J'aimerais un petit peu connaître si toutefois vous en avez des projets après la réalisation de ce nouvel album. Où est-ce qu'on peut le trouver d'abord ? Parce que avec la disparition de tout ce qui est support physique, comment vous vous en sortez en tant que musicien ?
1: Alors, clairement, on ne vit pas sur les ventes d'albums, oui. Si c'était la question. Non, après, les gens peuvent déjà nous écouter gratuitement sur toutes les plateformes de streaming qui existent, donc Deezer, Apple Music, Amazon Spotify. Music, Spotify, Qobuz, on est sur plus de 250 plateformes, donc je pense que les gens peuvent nous trouver relativement facilement.
0: Comment ça se passe en tant que musicien pour vous envoyer vos titres? Alors, il faut payer?
1: Ouais, c'est ça. Alors en fait, nous, on pourrait le faire plateforme par plateforme, mais 250, ce serait infernal. Donc en fait, on passe
0: Gérard
1: par une...
0: du travail. Quoi.
1: Exactement, le pauvre, et on va éviter ça. Non, en fait...
0: Préserver.
1: C'est exactement, vous savez, arrivé à un âge, il faut préserver ce qu'on aime, donc... et comme on l'aime vraiment très fort, on va vraiment le préserver. Non, en fait, on passe par une plateforme qui s'appelle iMusician, et en fait, on paye l'équivalent de 70€ et eux se chargent de nous mettre absolument partout. Voilà, et comme ça on est tranquille, quoi.
0: Avec la possibilité d'étudier les retombées, si toutefois les ce qu'on appelle les statistiques.
1: Exactement, on a les statistiques, on a aussi les revenus qui tombent sur le streaming, qui nous tombent directement. Et sinon, vous pouvez trouver l'album physique, donc soit nous contacter directement sur notre site internet, soit notre adresse mail, soit sur Facebook. Et surtout aussi pendant nos concerts, on a toujours notre boîte d'albums avec nous. Le stock est en train de descendre violemment, mais il nous en reste encore un petit peu.
0: On vous souhaite bonne continuation.
1: Merci pour son invitation,
0: Jean-Paul. Bonne suite de prestations de concert. Et puis merde pour le troisième album qui, je pense, est déjà un peu en gestation.
1: Ouais, carrément. En fait, ce qu'ils disent pas, c'est que Radio Mercure a placé sûrement des caméras dans notre studio à nous, parce qu'il est à peu près, il voit à peu près comment on travaille. Donc c'est assez flippant. Je rentre, je fouille les locaux, hein, je te préviens, Jean-Paul. Merci pour ton invitation.
0: Et on se quitte en musique avec encore une sélection du groupe Mialis. De quel titre s'agit-il ?
2: Là, c'est Bunker.
3: Ouais, Bunker.
0: The Bunker. Antonin, Romain, Antoine et Gérard, merci pour votre passage à Radio Mercure et à très bientôt sur l'antenne.
1: Merci à toi, encore merci.
3: Merci beaucoup.

Bunker du groupe Mihalis pour presque clôturer ce libre parcours très musical avec d'exceptionnels invités aujourd'hui. Une émission d'ailleurs également exceptionnelle. Voilà, je vous quitte avec un autre titre. On avait commencé avec Pink Floyd et David Gilmour à la guitare. Eh bien, on termine cette émission avec un titre qui s'appelle Mihalis, tiens, comme c'est bizarre. Eh bien, c'est extrait d'un album sorti en 78, le premier album solo de David Gilmour qui s'appelle About Face. Mihalis, c'est également le titre du premier morceau de la face A du 33 Tours d'époque, qui aura bien inspiré les membres du groupe qui étaient nos invités dans Libre Parcours aujourd'hui. Les infos et les dates de concert de Mihalis sont sur la page Facebook du groupe. À bientôt à toutes et à tous et un bon été à l'écoute de Radio Mercure.

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et bonsoir à toutes. Patrick Ageux avec vous dans Dance Floor, l'émission qui fait bouger ton week-end. Et oui, maintenant ça fait bouger le week-end puisque les vacances sont finies. Tout le monde est bien rentré, la rentrée des classes s'est bien passée, tout ça. Bon, maintenant, il faudrait penser à sortir en discothèque ou alors en soirée. Reprendre le petit train-train quotidien. Écouter Dance Floor tous les vendredis et tous les samedis en rediffusion. Danser dans le salon. Et puis, n'oubliez pas, il faut un petit Sam pour vous ramener le soir. Hein. Bon, très heureux de vous retrouver, hein, parce que les vacances, c'est bien, vous êtes tout bronzé, c'est parfait. Moi, j'ai retiré le short de bain, j'ai retiré le bob fluo jaune. Bon, j'ai retiré le sable qui était sur la console, parce que l'ami JC, le technicien hors pair qu'on a ici, s'il voit qu'il y a du sable dans les micros, il va pas aimer, hein. Bon, trêve de plaisanterie, on va faire comme si on était à la maison. Allez, une reprise tranquille. Allez, on s'échauffe.

poursuit avec les Village People. Et YMCA, vous êtes sur Radio Mercure 93 FM ou en streaming sur Mercure.

Ah, on est avec les Village People et YMCA. Juste avant, c'était Kungs avec This Girl. Et puis, ben là, on va aller un peu dans la house. Avec le précurseur de la house, Keith Pharay. Et son nom de scène qui n'est autre que Farley, Jazzmaster Funk. Love can turn around.

Ah, de la house avec le pionnier de la house. Allez, un petit air de vacances, quand même, allez. On va vous faire plaisir un peu, hein. Avec Kalema.

Ah, Kalema et Luana Prado avec Sedama. T'es bien dans Dancefloor. Ah, et tu danses. Bah oui. Eh bah, tu vas continuer, tiens. Allez. Prépare-toi à aller danser en discothèque ou en soirée. Patrick H2 avec vous. Et Robin S. Love for Love.

Central Line avec Walking Into the Sunshine. Et puis si on prenait le cargo pour reprendre la mer. Eh oui, la sirène est là, le pactage est fait. Allez, on embarque avec Axel Power. Cargo de nuit. En préparation, Colin de Gang et Farouko. C'est sur Radio Mercure 93 FM ou en streaming sur Mercure Play, l'application. Et c'est Patrick, ton DJ, Patrick.

plein cœur des années 80 avec Axel Bauer et Cargo, puis on va plonger encore plus loin dans les années 80 avec Kool & The Gang et son Big Fun. T'es dans Dance Floor, t'es bien, tu danses, t'as raison.

Allez, Kool & The Gang avec Big Fun, et puis nous allons avoir Farruko, Gracie et Steve Aoki pour Yapak, et une nouveauté Radio Mercure, bien sûr, et une deuxième dans la foulée, Shakira et Burna Boy pour Die Die, et ça, c'est aussi une

juste avant, deux pour le prix d'un, il y avait Farruko et puis ensuite nous avons eu Shakira. Et là à l'instant, un grand classique 1977 de la disco music avec Let's No Man Put Hands Under, les First Choice. Et dans la série 2 pour le prix d'un, eh ben tiens, Céron avec un mix de Bob Sinclair. Give me love. Pour redonner à Sinclair ce qu'est à Bob. Un super remix de Céron. Et ça, c'est dans Dancefloor.

un mix de Bob Sinclair, Seron, Give Me Love. Et puis vous savez que j'anime une émission qui s'appelle Décalage Horaire, où on va visiter les pays, les musiques du monde. Et j'ai passé ce titre-là, Mother-in-Law, Sierra Leonese Refugee All-Star, ça c'est le groupe. J'ai trouvé que ça swingait à l'africaine, ça dansait à l'africaine. Alors je me suis dit, tiens, pourquoi pas leur proposer ?

Ah, on a bougé à l'africaine dans Dance Floor avec Mother in Law. C'était la Sierra Leone, Sierra Leonesse Refugee All-Star. Si t'as aimé le titre, eh bien, tu peux aller dans Mercure au Play, l'application de Radio Mercure, et tu vas dans les émissions et tu retrouves tout en bas un décalage horaire et tu auras l'occasion d'entendre ce titre et bien d'autres dans tous les podcasts. Voilà. Allez. Avalanche. Avec Johnny, Johnny Come Home. Dance Floor, l'émission qui fait bouger ton week-end.

Dance Floor, c'est le vendredi de 20h à 21h et le samedi en rediffusion de 21h à 22h. Oh, c'était la rentrée hein, après les vacances. Si tu sors en soirée ou si tu vas en discothèque, n'oublie pas, c'est Sam qui conduit. Il était au jus d'orange, à l'eau plate ou gazeuse. C'est lui qui a les clés de la bagnole et qui vous ramène ce soir sain et sauf, les points sur le permis, les parents sont contents, c'est formidable, on passe tous un bon dimanche.

Retrouver les émissions Dancefloor précédentes, eh bien, une seule application, Mercure au Play. Vous allez dans les émissions et vous avez tout en bas l'émission Dancefloor. Et vous cliquez dessus et vous avez tous les podcasts depuis le début. Vous pouvez écouter en streaming sur cette application Mercure au Play ou alors eh bien, écouter les derniers podcasts de mes collègues de la station. Je vous dis à la semaine prochaine.

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